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1: Chris, bonjour, bonjour à toutes et à tous. Un vent polémique souffle sur l'abaillé des filles au pont de C. L'association de protection animale PASS demande l'arrêt d'un spectacle de fauconnerie prévu lors de cette fête historique aujourd'hui et demain jeudi. L'association dénonce l'utilisation de rapaces pour le divertissement, leur captivité ainsi que leur transport depuis la Vienne. PASS qui appelle la municipalité à renoncer dès maintenant à ce type d'animation avec les animaux sauvages. La pratique sera de toute façon interdite à partir de décembre 2028 avec l'entrée en vigueur de la loi contre la maltraitance animale. Le gouvernement se veut rassurant face au foyer d'antivirus détecté sur le bateau de croisière ces derniers jours. Le ministre de la Santé a affirmé ce mardi qu'il n'existe aucune circulation diffuse du virus en France. 22 cas contacts ont été identifiés sur le territoire et plusieurs sont actuellement hospitalisés en quarantaine renforcée. Angers justement, où de nouveaux travaux vont bientôt transformer le centre-ville. La communauté urbaine Angers-Loire-Métropole a validé le lancement d'un chantier sur la place de l'Académie avec un démarrage prévu dès cet été. Le but est de poursuivre la requalification du centre-ville après la piétonnisation de la place Kennedy. Le projet prévoit aussi l'élargissement des espaces piétons, la suppression des places de stationnement et la rénovation des réseaux souterrains. Les travaux devraient entraîner des perturbations de circulation dans les prochaines semaines. Attention. À ce grain d'enjou bleu, la fracture se confirme au sein de l'opposition municipale. La liste Ensemble Réveillons ce grain en Anjou bleu menée par Raphaël de Salmonière acte officiellement sa rupture avec le collectif Acteurs de notre commune. À l'origine du conflit, des accusations de gestion autoritaire et de rupture de confiance formulées la semaine dernière par plusieurs ex-colistiers. Dans un communiqué publié ce mardi, Raphaël de la Salmonière dénonce de son côté des calomnies et parle d'une dissidence affichée. Conséquence, l'opposition municipale devrait désormais se diviser en trois groupes distincts au conseil municipal. Il ne compte plus ses participations à l'Anjou Loire Challenge au Lion d'Angers. Demain, William Menuet va présenter à nouveau un cheval sur le plus long cross du monde à l'hippodrome de Lille-Briand. 7300 mètres, 52 obstacles que devra franchir Saturne Pelem. L'entraîneur installé à Chemazé dans le Haut-Anjou espère une troisième victoire sur cette épreuve reine de la discipline. Une course qui représente beaucoup pour lui sur le plan sentimental et financier. Écoutez.
2: Ouais, c'est la course locale. C'est déjà, il y a une grosse allocation. Puis ensuite, pour une petite structure comme moi qui a des chevaux de qualité moyenne, le cross, c'est une discipline un peu échappatoire pour les chevaux moyens de ce type, parce que la qualité demande plus une qualité d'obstacle que de vitesse ou de classe de plat. Quand j'arrive à mettre un cheval sur le cross, c'est surtout pour essayer de le rentabiliser, ce qui est important quand même pour nos propriétaires actuels. Mais puis c'est une journée qui est devenue un peu mythique parce que c'est énormément de monde, c'est une grosse ambiance, c'est une fête, c'est agréable pour nous.
1: Et la réunion démarre demain à 11h30 avec le Palio. L'Anjou Loire est programmé à 19h45. Une billetterie en ligne est ouverte. Et puis du sport et du basket, la Ligue Nationale a dévoilé le 5 majeur de la saison régulière de Betclic Elite. Et parmi les joueurs sélectionnés figure le Choletais Gérald Ayayi, récompensé pour sa saison très solide pour l'arrière de Cholet Basket. Les prévisions météo.

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1: Et voici votre point info travaux de cette semaine. À Angers, plusieurs chantiers de voirie et de réseaux restent en cours dans les secteurs Belle-Bey, Montplaisir, Hauts-de-Saint-Aubin et autour des grands boulevards, avec des rétrécissements de chaussées et déviations ponctuelles. Dans l'agglomération, prudence également du côté d'Avrier, Beaucouzé et Bouchemaine, où plusieurs travaux de réseaux et d'entretien urbain peuvent entraîner des modifications temporaires de circulation. Dans le Haut-Anjou, attention toujours à la RD 961 entre Maran et Verne d'Anjou, avec des déviations maintenues pour les travaux de sécurisation à l'entrée nord de Verne d'Anjou. La circulation reste également perturbée entre Thorigné d'Anjou et Champigné en raison des travaux d'aménagement du centre-bourg de Champigné. Enfin, quelques ralentissements possibles sur la RD 775 entre Segré en Anjou Bleu et Candé, ainsi qu'autour de Tiercé, Châteauneuf-sur-Sarthe et Bécon-les-Granites, avec plusieurs travaux d'entretien et interventions ponctuelles. 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

0: Oxygène Radio, il est 6h, bonjour. C'est Chris dans la radio tous les matins pour le Big Morning. Allez, top départ pour l'émission jusqu'à midi avec Angèle dans un instant. 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Angèle et Just Is What You Want. 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Après les infos, Nicolas Marie. Nicolas, bonjour.
1: Chris, bonjour, bonjour à toutes et à tous. Un vent polémique souffle sur l'abaillé des filles au pont de C. L'association de protection animale PASS demande l'arrêt d'un spectacle de fauconnerie prévu lors de cette fête historique aujourd'hui et demain jeudi. L'association dénonce l'utilisation de rapaces pour le divertissement, leur captivité ainsi que leur transport depuis la Vienne. PASS qui appelle la municipalité à renoncer dès maintenant à ce type d'animation avec des animaux sauvages. La pratique sera de toute façon interdite à partir de décembre 2028 avec l'entrée en vigueur de la loi contre la maltraitance animale. Le gouvernement se veut rassurant face au foyer d'antivirus détecté sur le bateau de croisière. Ces derniers jours, le ministre de la Santé a affirmé ce mardi qu'il n'existe aucune circulation diffuse du virus en France. 22 cas contacts ont été identifiés sur le territoire et plusieurs sont actuellement hospitalisés en quarantaine renforcée. Angers justement, où de nouveaux travaux vont bientôt transformer le centre-ville. La communauté urbaine Angers-Loire-Métropole a validé le lancement d'un chantier sur la place de l'Académie avec un démarrage prévu dès cet été. Le but est de poursuivre la requalification du centre-ville après la piétonnisation de la place Kennedy. Le projet prévoit aussi l'élargissement des espaces piétons, la suppression des places de stationnement et la rénovation des réseaux souterrains. Les travaux devraient entraîner des perturbations de circulation dans les prochaines semaines. Attention. À ce grain d'Anjou bleu, la fracture se confirme au sein de l'opposition municipale. La liste Ensemble Réveillons Segré en Anjou bleu menée par Raphaël de Salmonière acte officiellement sa rupture avec le collectif Acteurs de notre commune. À l'origine du conflit, des accusations de gestion autoritaire et de rupture de confiance formulées la semaine dernière par plusieurs ex-colistiers. Dans un communiqué publié ce mardi, Raphaël de la Salmonière dénonce de son côté des calomnies et parle d'une dissidence affichée. En conséquence, l'opposition municipale devrait désormais se diviser en trois groupes distincts au conseil municipal. Il ne compte plus ses participations à l'Anjou Loire Challenge au Lion d'Angers. Demain, William Menuet va présenter à nouveau un cheval sur le plus long cross du monde à l'hippodrome de Lille-Briand. 7300 mètres, 52 obstacles que devra franchir Saturne Pelem. L'entraîneur installé à Chemazé dans le Haut-Anjou espère une troisième victoire sur cette épreuve reine de la discipline. Une course qui représente beaucoup pour lui sur le plan sentimental et financier. Écoutez.
2: Ouais, c'est la course locale. C'est déjà, il y a une grosse allocation. Puis ensuite, pour une petite structure comme moi qui a des chevaux de qualité moyenne, le cross, c'est une discipline un peu échappatoire pour les chevaux moyens de ce type. Parce que la qualité demande plus une qualité d'obstacle que de vitesse ou de classe de plat. Quand j'arrive à mettre un cheval sur le cross, c'est surtout pour essayer de le rentabiliser, ce qui est important quand même pour nos propriétaires actuels. Mais puis c'est une journée qui est devenue un peu mythique parce que c'est énormément de monde, c'est une grosse ambiance, c'est une fête, c'est agréable pour nous.
1: Et la réunion démarre demain à 11h30 avec le Palio. L'Anjou Loire est programmée à 19h45. Une billetterie en ligne est ouverte. Et puis du sport et du basket, la Ligue nationale a dévoilé le 5 majeur de la saison régulière de Betclic Elite. Et parmi les joueurs sélectionnés figure le Choletais Gérald Ayayi, récompensé pour sa saison très solide pour l'arrière de Cholet Basket. Les prévisions météo.
0: Oui Nicolas, avec une matinée encore agréable aujourd'hui, mais ça se gâte ensuite. Une perturbation arrive par l'ouest dès le début de l'après-midi, avec de plus en plus de nuages et des averses possibles en fin de journée. Côté température, ça ne bouge pas. 8 degrés ce matin, jusqu'à 16 ce mercredi. Et demain, ambiance plus fraîche et instable, avec seulement 13 degrés au maximum.
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1: Avec ce jeudi 14 mai, le tournoi de Genet qui souffle ses 60 bougies au terrain communal rue du Stade. Foot adulte dès 10h, 35€ les 7 joueurs. Et foot enfant de 7 à 11 ans à partir de 13h, 15€ les 5 joueurs. Buvette, restauration et tombola à 1€ sur place. Inscription sur Eloasso. Toujours au rayon foot, le SCG Foot Club de Saint-James-d'Andigné recrute pour la saison prochaine. Toutes catégories, baby, jeunes, seniors et section féminine ouverte de l'U13 au loisir. Débutants ou confirmés, venez partager votre passion du foot dans une ambiance conviviale. Le samedi 16 mai, rendez-vous à Chalin-la-Poterie pour les courses hippiques médiévales. Le village se transforme en l'an 1255. Défilé de cavaliers costumés, animations immersives, spectacles et une soirée pour prolonger la fête. Costumes, chevaux, émotions, vous le regretteriez de ne pas y être. Enfin, à Jarzé Village, les 23 et 24 mai, place à l'Open de France de Mölkky en Douglette au lac de Malaguet. Plus de 500 joueurs venus de France, de Finlande, de Suisse, d'Allemagne et de République tchèque sont attendus pour ce deuxième plus grand tournoi d'Europe. Un grand rendez-vous sportif, mais aussi festif et ouvert à tous, avec buvette, restauration et animation dans un cadre nature. Les inscriptions sont encore ouvertes sur billetweb.fr/Open de France 2026.
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0: Oxygène Radio, Anjou et Tendance avec les Daft Punk, Harder, Better, Faster, Stronger.
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0: Profitons des derniers moments bien ensoleillés, hein. Ils vont se faire rares pendant les 4 prochains jours. La matinée sera bien lumineuse, hein. Avant l'arrivée d'une nouvelle perturbation, nous apportons tout d'abord des nuages à la mi-journée et des averses en fin d'après-midi. La minimale est de 8 degrés, hein. C'est pas chaud. La maximale 16 degrés. Les 4 prochains jours seront globalement instables, hein, avec alternance de nuages, de petites averses et de petites éclaircies, avec des températures bien en baisse. Par exemple, demain, seulement 13 degrés. Oh là. Ça me donne froid dans le studio d'un coup. Allez les amis, la suite c'est la minute typique, c'est la tribu Oxygène avec Jerem et puis Mickey, ça pique un peu quand même dans un instant sur Oxygène Radio. Il est à 6h16.
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1: J-1 avant l'Anjou-Loire Challenge, le rendez-vous de l'année sur l'hippodrome du Lion d'Angers. Nous sommes avec son président depuis le début de la semaine, André Martin. Comment on se sent à la veille d'un tel événement?
2: On y pense forcément beaucoup. Toute l'équipe qui m'entoure, je ne sais pas si elle fait des rêves ou des cauchemars, mais forcément, on est sur le gaz, comme diraient les entraîneurs, parce que c'est une longue préparation en amont. On y est quasiment depuis le mois de janvier. Et c'est beaucoup d'énergie consacrée par les uns et les autres. Et il faut que ce collectif réussisse à produire cette belle journée. Donc, on est tous un peu tendus la veille. Et Dieu sait que le soulagement arrive quand la journée se déroule bien.
1: Entretien complet à retrouver dans les podcasts Oxygène Radio sur le site de la station. Le tiercé, Quartet Quintet Plus, secours cet après-midi sur les forums de Vincennes. Une épreuve aux trois attelés sur 2700 mètres, dont voici nos préférés. Le numéro 12, d'abord Lord Dello, devant le 7, Loverman, entraîné à La Celle-et-Château par son driver Mathieu Mautier. Le 14, ensuite Lunella Lehmann, entraîné à Louvigné par son driver Benoît Robin. Le 11, Chaos Love. Le 10, Everytime Winner. Le 13, Brothers in Arms. Le 9, Kay Lady. Et enfin, le numéro 6, Kevin Prince, drivé par l'angevin Mathieu Abrivard. En récapitule en chiffres, la sélection du jour, 12, 7, 14, 11, 10, 13, 9 et 6.
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0: 8h30 et vous écoutez Oxygène Radio. 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La suite du programme avec à 7h les infos de Nicolas Marie, le Max Sport de Cyprien Luger avant et puis le Toposcope d'ici, allez, 5 minutes. 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L'horoscope après Juin Lib et Ota, dis-moi où, et après la tribu avec Jérém.
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3: Nous allons parler des angevins. Attention, en deux mots, les anges. Vin. Ewen va nous en parler, président de l'association. En fait, c'est un équipage pour l'Europe Raid Angevin et on en parle avec lui. Bonjour Ewen.
4: Bonjour.
3: Alors déjà, racontez-moi, qu'est-ce que les Angevins ?
4: Alors les Angevins, c'est très simple, c'est une association pour participer à l'Europe Raid. Mmh. Donc participation d'un équipage à un raid solitaire. Donc pour promouvoir les valeurs de solidarité, d'aventure. Mmh. Et découverte à travers l'Europe.
3: Ouais, vous allez partir 22 jours, c'est ça ?
4: C'est ça, 22 jours, on va faire 20 pays.
3: D'accord.
4: Donc un peu plus de 8000 km.
3: Et vous emmenez du matériel scolaire, je crois aussi, dans des écoles défavorisées. Hein.
4: Ouais, c'est ça, des écoles défavorisées d'Europe de l'Est.
3: Vous partez avec quoi comme voiture ?
4: On part avec une Peugeot 205.
3: Oh, ah ouais.
4: Donc c'est l'aventure.
3: Ouais. Elle a été préparée spécialement pour ?
4: Oui, c'est ça, elle va être décorée aux couleurs de notre projet avec nos amis, tout ça.
3: Ouais, l'Anjou sera mis en avant, évidemment.
4: C'est ça.
3: Alors, on peut encore vous aider? On peut faire quelque chose? Vous donner, je sais pas, par exemple, vous allez parler de solidaire, voilà, de solidaire, y arriver avec le matériel solidaire qui peut être donné. Qu'est-ce que vous avez besoin encore?
4: Alors, on a besoin de 70 kilos de matériel solidaire. Donc là, il nous en manque encore un petit peu. Donc, ça peut être du matériel scolaire, ça peut être du matériel sportif.
3: Oui.
4: Sinon, on a aussi besoin d'argent encore. Donc, on peut nous soutenir via notre cagnotte en ligne.
3: D'accord.
4: Sur Yapla. Et sinon, les entreprises peuvent aussi nous aider avec des dossiers de sponsoring.
3: Oui, avec de l'affichage sur la voiture.
4: C'est ça.
3: Voilà. C'est quand le départ ?
4: Le départ, c'est le 1er août.
3: D'accord, il y a encore un petit peu de temps, je sais qu'il y a pas mal d'entreprises qui nous écoutent. Vous avez un beau projet là qui est fait par cette association Les Angevins. Donc allez-y, n'hésitez pas. Et puis vous qui avez envie d'aider, bah, n'hésitez pas. Je crois que vous avez compte Instagram, TikTok, Facebook,
4: ouais,
3: pour pouvoir suivre la préparation, c'est ça ?
4: C'est ça, c'est les.ange.2049.
3: Bon, on vous souhaite de bons préparatifs parce que c'est aussi un défi sportif, hein, prendre la Peugeot 205 là, hein, la prendre en main.
4: Ouais, ouais.
3: C'est pas une automatique.
4: Ah non, on a un peu galéré à la démarrer, mais maintenant tout va bien. On a pris la main.
3: Ben voilà, merci beaucoup pour tous ces détails, Ewen, et on vous souhaite de bons préparatifs. Et n'hésitez pas, si vous avez besoin d'ici au 1er août, on sera là pour vous filer un coup de main, Ewen, avec grand plaisir.
4: Merci beaucoup.
3: À bientôt.
4: Merci.
3: Au revoir.
4: Au revoir.
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0: Damien Hibbe, accompagné de Ota. On vient d'écouter Dis-moi où sur Oxygène Radio. Il est 6h37. Du funk, du groove, du Bruno Mars, I Just Might à suivre, MC Solar aussi, et puis le Max Sport de Cyprien Leget. Avant ça, le toposcope.
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0: Avec en dernière position de notre classement astrologique aujourd'hui, les lions, vos relations sont tendues, adoucissez votre approche. Les cancers sont 11e, certaines directives vous seront imposées et elles ne seront pas à votre goût. 10e, les béliers, côté budget, les tentations seront là, mais tenez bon. Balance, 9e, un projet qui vous tient à cœur va enfin décoller. À la 8e place, les poissons, vous travaillez avec efficacité pour poser des bases financières solides. Les vierges, 7e, en excellent confident, vous saurez captiver les être cher aujourd'hui. Les Capricornes sont à la 6e position, l'ambiance est calme et détendue, c'est une belle journée pour régler vos affaires courantes. Les Taureaux, 5e, votre vivacité d'esprit sera particulièrement impressionnante ce mercredi. Les Scorpions, 4e, les célibataires auront l'âme vagabonde et romantique, savourez cet état d'esprit. Les Verseaux, 3e, en amour, un vrai cyclone de tendresse va tout emporter sur son passage. Les Gémeaux, 2e, l'attitude mystérieuse d'un proche vous envoûte et vous promet des moments vraiment magiques. Enfin, premier ce mercredi, les Sagittaires, vous êtes en super forme physique et intellectuelle et vous en ferez la démonstration aujourd'hui.
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0: chef-d'œuvre, ce titre d'MC Solar. Solar pleure sur Oxygène Radio, 6h50. Just Stay, Jack Style, c'est la suite du son Hit and Dance après le Max Sport du Cyprien Leger. Bonjour.
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3: Bonjour à tous. Alors que la fin de saison se profile pour les clubs angevins, on a été demandé aux acteurs s'ils avaient des modèles dans leur sport. Certains se sont concentrés sur leur discipline, d'autres vont chercher des choses ailleurs, comme l'entraîneur de l'Étoile Angers Basket qui a terminé sa saison vendredi soir dernier, John Delay, qui vient lui du rugby.
4: Il y a beaucoup de gens dont je me suis inspiré. J'ai vraiment rencontré des entraîneurs qui ont été inspirants pour moi. Certains dans le monde du rugby. Voilà, je pense à Pascal Rebeillot. Certains dans le monde du basket. Je pense évidemment à Christophe Henry, je pense à Jérôme Fournier, je pense à Ali Bouziane, évidemment, mais j'ai presque, et j'ai vraiment envie de dire, et c'est sincère, que tous les entraîneurs avec qui j'ai eu la chance de travailler m'ont apporté quelque chose, que ce soit des entraîneurs au rugby ou que ce soit des entraîneurs au basket. Trop compliqué pour moi d'en sortir un.
3: Du côté d'Angesco, le capitaine Aris Belkebla a de très bon goût en s'inspirant d'un champion du monde 2018.
5: Bon, moi, c'est des joueurs un peu du même style que moi, on va dire. Assez sobre, assez discret dans la vie, mais sur le terrain, des travailleurs de l'ombre. Je pense à N'Golo Kanté, par exemple. C'est en plus quelqu'un que j'ai côtoyé à Boulogne-sur-Mer dans ma jeunesse. Donc, c'est un joueur qui, pour moi, en dehors et sur le terrain, c'est magnifique ce qu'il fait. Donc, c'est des joueurs à qui on peut se comparer de temps en temps et c'est bien de s'en inspirer parce que quand on voit la carrière qu'il a fait, c'est encourageant.
3: L'entraîneur du SCO Angers, Joël Da Silva, a cité lui aussi du rugby en exemple avec Guy Noves, mais aussi son sport avec Patrice Canaillet ou Claude Onesta. En tant que joueur, c'est une légende française qui l'a marqué.
6: J'ai un profond respect pour Nicolas Karabatic, ce qu'il dégageait. Au-delà du joueur, c'était cette capacité à être un exemple. On avait la chance, nous, en tout cas dans ma génération, d'avoir des joueurs comme ça qui ont été des précurseurs de ce qu'allait être le handball, voilà, et qui nous ont rendu fiers qu'on allait sur les compétitions internationales, tout ça. Donc voilà, c'est des gens qui sont inspirants et qui, je pense, ont inspiré beaucoup de personnes.
3: Et comme John Delay en début de reportage, d'autres coachs vont chercher dans d'autres sports. C'est le cas d'Aurélie Bonnant, entraîneuse de l'UFAB et grande admiratrice du talent et des efforts du cycliste Romain Bardet. L'Union féminine Angers Basket qu'on retrouve ce soir face à La Roche à domicile à Jean-Bouin pour son dernier match des playdowns. C'est à 20h. Bonne journée à tous sur Oxygène Radio.
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19: Bon courage et bonne journée avec la plus angevine des radios, peut-être avant un week-end de 4 jours. Je vous passe Oria dans un instant ou encore Son of Legend. 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C'est le Big Morning, il est 7h. Oxygène Radio. Et les infos, c'est en compagnie de Nicolas Marie. Bonjour Nicolas.
20: Chris, bonjour, bonjour à toutes et à tous. Un vent polémique souffle sur l'abaillé des filles au pont de C. L'association de protection animale PASS demande l'arrêt d'un spectacle de fauconnerie prévu lors de cette fête historique aujourd'hui et demain jeudi. L'association dénonce l'utilisation de rapaces pour le divertissement, leur captivité ainsi que leur transport depuis la Vienne. PASS qui appelle la municipalité à renoncer dès maintenant à ce type d'animation avec des animaux sauvages. La pratique sera de toute façon interdite à partir de décembre 2028. À avec l'entrée en vigueur de la loi contre la maltraitance animale. Le gouvernement se veut rassurant face aux foyers d'antivirus détectés sur le bateau de croisière. Ces derniers jours, le ministre de la Santé a affirmé ce mardi qu'il n'existe aucune circulation diffuse du virus en France. 22 cas contacts ont été identifiés sur le territoire et plusieurs sont actuellement hospitalisés en quarantaine renforcée. Angers, justement, où de nouveaux travaux vont bientôt transformer le centre-ville. La communauté urbaine Angers-Loire-Métropole a validé le lancement d'un chantier sur la place de l'Académie avec un démarrage prévu dès cet été. Le but est de poursuivre la requalification du centre-ville après la piétonnisation de la place Kennedy. Le projet prévoit aussi l'élargissement des espaces piétons, la suppression des places de stationnement et la rénovation des réseaux souterrains. Les travaux devraient entraîner des perturbations de circulation dans les prochaines semaines. Attention. À ce grain d'Anjou bleu, la fracture se confirme au sein de l'opposition municipale. La liste Ensemble Réveillons Segré en Anjou bleu menée par Raphaël de Salmonière acte officiellement sa rupture avec le collectif Acteur de notre commune. À l'origine du conflit, des accusations de gestion autoritaire et de rupture de confiance formulées la semaine dernière par plusieurs ex-colistiers. Dans un communiqué publié ce mardi, Raphaël de la Salmonière dénonce de son côté des calomnies et parle d'une dissidence affichée. Conséquence, l'opposition municipale devrait désormais se diviser en trois groupes distincts au conseil municipal. Il ne compte plus ses participations à l'Anjou Loire Challenge au Lion d'Angers. Demain, William Menuet va présenter à nouveau un cheval sur le plus long cross du monde à l'hippodrome de Lille-Briand. 7300 mètres, 52 obstacles que devra franchir Saturne Pelem. L'entraîneur installé à Chemazé dans le Haut-Anjou espère une troisième victoire sur cette épreuve reine de la discipline. Une course qui représente beaucoup pour lui sur le plan sentimental et financier. Écoutez.
13: Ouais, c'est la course locale. C'est déjà, il y a une grosse allocation. Puis ensuite, pour une petite structure comme moi, qui a des chevaux de qualité moyenne, le cross, c'est une discipline un peu échappatoire pour les chevaux moyens de ce type, parce que la qualité demande plus une qualité d'obstacle que de vitesse ou de classe de plat. Quand j'arrive à mettre un cheval sur le cross, c'est surtout pour essayer de le rentabiliser, ce qui est important quand même pour nos propriétaires actuels. Mais puis c'est une journée qui est devenue un peu mythique parce que c'est énormément de monde, c'est une grosse ambiance, c'est une fête, c'est agréable pour nous.
20: Et la réunion démarre demain à 11h30 avec le Palio. L'Anjou Loire est programmé à 19h45. Une billetterie en ligne est ouverte. Et puis du sport et du basket, la Ligue Nationale a dévoilé le 5 majeur de la saison régulière de Betclic Elite. Et parmi les joueurs sélectionnés figure le Choletais Gérald Ayayi, récompensé pour sa saison très solide pour l'arrière de Cholet Basket. Les prévisions météo.
19: Oui Nicolas, avec une matinée encore agréable aujourd'hui, mais ça se gâte ensuite. Une perturbation arrive par l'ouest dès début de l'après-midi, avec de plus en plus de nuages et des averses possibles en fin de journée. Côté température, ça ne bouge pas. 8 degrés ce matin jusqu'à 16 ce mercredi. Et demain, ambiance plus fraîche et instable avec seulement 13 degrés au maximum.
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0: Auria sur Oxygène Radio. On vient d'écouter Soirée mondaine.
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0: Et en cette journée mondiale du cocktail, je vous livre ma recette exclusive. 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N'oubliez pas une petite pincée de bonne humeur. Oui, résultat, eh ben le Big Morning, un cocktail sans alcool, dispo tous les matins et qui ne donne pas mal à la tête. C'est bien ça, à 7h08. Nous sommes le mercredi 13 mai aujourd'hui. Bienvenue, ben justement dans le Big Morning. En fait, les Roland et les Servais, c'est la journée mondiale de l'ingénierie pour l'avenir également. Qu'est-ce que je peux vous dire? Que la Formule 1 a 76 ans aujourd'hui. Oui, le premier Grand Prix a eu lieu à Silverstone et Giuseppe Farina s'impose sur Alfa Romeo. Hein, c'est pour les plus sportifs d'entre vous. Alors, côté anniversaire, eh bien écoutez. Ah bah on va fêter les anniversaires avec Stevie Wonder. Parce que c'est lui l'interprète de cette chanson anniversaire. Et ça tombe bien, c'est son anniversaire. Bon, c'est aussi l'acteur, l'anniversaire de l'acteur Robert Pattinson, le ténébreux Edward dans la série Twilight, l'animateur star de TF1, Nikos Aliagas, 57 ans les loups, et puis l'animatrice emblématique Christine Bravo en a 70. Bon, je reviens sur Stevie Wonder. « 76 ans pour lui aujourd'hui. » Avec ce tube Superstition, sorti en 1972. Stevie Wonder, aveugle hein, depuis l'enfance et génie musical autodidacte. 25 Grammy Awards, 100 millions d'albums vendus et des tubes intemporels. Il reste l'un des plus grands artistes du 20e siècle. Le Big Morning continue sur Oxygène Radio avec les programmes télé. Programme télé de ce soir avec Jerem après Son of Legend et sa dernière reprise. Voici San Francisco sur Oxygène.

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1: Et on va commencer avec ce soir sur TF1 Grey's Anatomy. Sur France 2, enchaîné. France 3, des racines et des ailes. Passion patrimoine au cœur des grands lacs italiens. Canal Plus, Alexandre Kominek, bâtard sensible. M6, Top Chef. C'est Star pour l'honneur avec Olivier Marchal. Depuis près d'un siècle, il y a deux petits villages du sud de la France seulement séparés par une rivière. Troc-Pont sur Vézère et Tourtour-les-Bains qui sont en rivalité constante dans le domaine du rugby. L'équipe de Tourtour-les-Bains, fondée par des immigrés italiens, affronte chaque année au cours d'un derby celle de la bourgeoisie. Troc-Pont sur Vézère. Alors que François Lalanne, joué par Tom Villa, enfant du village, revient à Troc-Pont, désormais en tête de ce derby, un événement extérieur vient bouleverser la vie de la région. Une association cherche à offrir un refuge à des migrants, suscitant des réactions outragées de certains habitants. TMC, retour vers le futur, nom de Zeus. Et W9, enquête criminelle. Voilà, je vous laisse faire votre choix et par avance, une excellente soirée devant votre télévision ou évidemment à l'écoute d'Oxygène Radio.
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0: 100% bonne humeur, 100% réveil dynamique avec les Pointer Sisters sur Oxygène Radio.
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0: Bon, on va profiter des derniers moments bien ensoleillés. Ils vont se faire rares pendant les 4 prochains jours. Oui, la matinée sera bien lumineuse avant l'arrivée d'une nouvelle perturbation, nous apportant tout d'abord des nuages à la mi-journée et des averses en fin d'après-midi. La minimale, 8 degrés, c'est pas chaud. La maximale, 16 aujourd'hui. Les 4 prochains jours seront globalement instables, avec alternance de nuages, d'averses et d'éclaircies, avec des températures bien en baisse. Par exemple, demain, ça se tient normalement, sauf en début d'après-midi où des averses sont annoncées. Ça risque bien sûr d'évoluer. Miley Cyrus, la BO d'Avatar, du dernier Avatar, Dream As One, dans un instant sur Oxygène Radio. Et puis la reprise des Oies Sauvages par Yann Müller, c'est avant 7h30, c'est avant les infos de Nicolas Marie.
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0: La reprise est signée Yann Muller, Les Oies Sauvages. Sur Oxygène Radio, 7h30. Le toposcope arrive, c'est le classement astrologique avec aujourd'hui sur le podium les Sagittaires, les Gémeaux et les Verseaux. Bravo! On détaille l'horoscope après Monroe Regarde et après les infos de Nicolas Marie. Bonjour.
1: Chris, bonjour, bonjour à toutes et à tous. Un vent polémique souffle sur l'abaillé des filles au pont de C. L'association de protection animale PASS demande l'arrêt d'un spectacle de fauconnerie prévu lors de cette fête historique aujourd'hui et demain jeudi. L'association dénonce l'utilisation de rapaces pour le divertissement, leur captivité ainsi que leur transport depuis la Vienne. PASS qui appelle la municipalité à renoncer dès maintenant à ce type d'animation avec des animaux sauvages. La pratique sera de toute façon interdite à partir de décembre 2028 avec l'entrée en vigueur de la loi contre la maltraitance animale. Le gouvernement se veut rassurant face au foyer d'antivirus détecté sur le bateau de croisière ces derniers jours. Le ministre de la Santé a affirmé ce mardi qu'il n'existe aucune circulation diffuse de virus en France. 22 cas contacts ont été identifiés sur le territoire et plusieurs sont actuellement hospitalisés en quarantaine renforcée. Angers justement, où de nouveaux travaux vont bientôt transformer le centre-ville. La communauté urbaine Angers-Loire-Métropole a validé le lancement d'un chantier sur la place de l'Académie avec un démarrage prévu dès cet été. Le but est de poursuivre la requalification du centre-ville après la piétonnisation de la place Kennedy. Le projet prévoit aussi l'élargissement des espaces piétons, la suppression des places de stationnement et la rénovation des réseaux souterrains. Les travaux devraient entraîner des perturbations de circulation dans les prochaines semaines. Attention. À ce grain d'Anjou bleu, la fracture se confirme au sein de l'opposition municipale. La liste Ensemble Réveillons Segré en Anjou bleu menée par Raphaël de Salmonière acte officiellement sa rupture avec le collectif acteurs de notre commune. À l'origine du conflit, des accusations de gestion autoritaire et de rupture de confiance formulées la semaine dernière par plusieurs ex-colistiers. Dans un communiqué publié ce mardi, Raphaël de la Salmonière dénonce de son côté des calomnies et parle d'une dissidence affichée. Conséquence, l'opposition municipale devrait désormais se diviser en trois groupes distincts au conseil municipal. Il ne compte plus ses participations à l'Anjou, Loire Challenge au Lion d'Angers. Demain, William Menuet va présenter à nouveau un cheval sur le plus long cross du monde à l'hippodrome de Lille-Briand. 7300 mètres, 52 obstacles que devra franchir Saturne Pelem. L'entraîneur installé à Chemazé dans le Haut-Anjou espère une troisième victoire sur cette épreuve reine de la discipline. Une course qui représente beaucoup pour lui sur le plan sentimental et financier. Écoutez.
2: Oui, c'est la course locale. C'est déjà, il y a une grosse allocation. Puis ensuite, pour une petite structure comme moi qui a des chevaux de qualité moyenne, le cross, c'est une discipline un peu échappatoire pour les chevaux moyens de ce type. Parce que la qualité demande plus une qualité d'obstacle que de vitesse ou de classe de plat. Quand j'arrive à mettre un cheval sur le cross, c'est surtout pour essayer de le rentabiliser, ce qui est important quand même pour nos propriétaires actuels. Mais puis c'est une journée qui est devenue un peu mythique parce que c'est énormément de monde, c'est une grosse ambiance, c'est une fête, c'est agréable pour nous.
1: Et la réunion démarre demain à 11h30 avec le Palio. L'Anjou-Loire est programmée à 19h45. Une billetterie en ligne est ouverte. Et puis du sport et du basket, la Ligue nationale a dévoilé le 5 majeur de la saison régulière de Betclic Elite. Et parmi les joueurs sélectionnés figure le Choletais Gérald Ayayi, récompensé pour sa saison très solide pour l'arrière de Cholet Basket. Les prévisions météo.
0: Oui Nicolas, avec une matinée encore agréable aujourd'hui, mais ça se gâte ensuite. Une perturbation arrive par l'ouest dès le début de l'après-midi, avec de plus en plus de nuages et des averses possibles en fin de journée. Côté température, ça ne bouge pas. 8 degrés ce matin jusqu'à 16 ce mercredi. Et demain, ambiance plus fraîche et instable avec seulement 13 degrés au maximum.
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0: future gagnante à l'Eurovision? Ah, on l'espère, hein. Modoro et Regarde-moi sur Oxygène Radio, 7h37.
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0: Et l'Eurovision d'ailleurs c'est ce samedi soir. Allez, dernier du classement aujourd'hui, c'est les lions, vos relations sont tendues, adoucissez votre approche. 11e de ce toposcope, les cancers, certaines directives vous seront imposées et elles ne seront pas à votre goût. Bélier, 10e, côté budget, les tentations seront là, mais tenez bon. Les balances, 9e, un projet qui vous tient à cœur va enfin décoller. 8e poisson, vous travaillez avec efficacité pour poser des bases financières solides. Les vierges, 7e, en excellent confident, vous saurez captiver l'être cher. Capricorne, 6e, l'ambiance est calme et détendue. C'est une belle journée pour régler vos affaires courantes. 5e, les taureaux, votre vivacité d'esprit sera particulièrement impressionnante ce mercredi. À la 4e place, les scorpions, les célibataires auront l'âme vagabonde et romantique. Savourez cet état d'esprit. Les Verseaux, 3e, en amour, un vrai cyclone de tendresse va tout emporter sur son passage. 2e, les gémeaux, l'attitude mystérieuse d'un proche vous envoûte et vous promet des moments vraiment magiques. Enfin, 1er ce mercredi, les Sagittaires, vous êtes en super forme physique et intellectuelle et vous en ferez la démonstration aujourd'hui.
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0: J'ai un job de rêve, si vous êtes fan de football, enfin un job de rêve ou un job cauchemar, remarquez. Hein, Vous ferez une petite idée, hein, à 8h moins le quart, ce sera la Big News sur Oxygène Radio, suivi du Max Sport avant 8h du mat. Avant ça, Alex Warren, Fever Dream. C'est le Big Morning sur Oxygène Radio et je vous souhaite un excellent mercredi les amis.
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1: J'ai une alerte job de rêve ou cauchemar de canapé puisque Fox News propose $50,000 à quelqu'un dont la mission sera de regarder la Coupe du Monde 2026 en non-stop. Oui, le poste s'appelle Chief World Cup Watcher. 104 matchs à enchaîner, 48 équipes à suivre du 11 juin au 19 juillet, installées dans une sorte d'aquarium en plein Times Square à New York, sous les yeux des touristes. Pas mal celle-là. Alors l'objectif, analyser les rencontres, réagir à chaud et nourrir les réseaux sociaux de la chaîne à longueur de journée. En gros, faire ce que vous faites déjà sur votre canapé, mais en 4K, micro ouvert et avec un gros chèque à la clé. Pour postuler, direction Indeed, CV en ligne, une petite vidéo en anglais, bien sûr, pour prouver que vous êtes capable de tenir un mois de prolongation émotionnelle, sans perdre la voix. Ce serait finalement le seul boulot où expliquer à votre entourage « Je peux pas sortir, je dois regarder Panama-Ouzbékistan », comptera officiellement comme des heures sup. Heures sup très bien payées en plus. Allez les amis, Daryl Pandy, Sunshine and Happiness, c'est le disque collector avant de retrouver le Max Sport. Toute l'actualité sportive signée Cyprien Leger. Et puis le rappel de l'actu, ce sera à 8h sur Oxygène Radio.

0: Bonjour à toutes et à tous, on débute avec du football et le PSG affronte son dauphin Lensois ce soir au stade Félix Bollard, l'occasion de remporter officiellement le titre de champion de France de Ligue 1 en cas de succès et même d'un match nul. Les Parisiens possèdent 6 points d'avance avant cette rencontre en retard de la 29e journée. Il ne leur restera ensuite qu'un match ce week-end pour terminer la saison. Le coup d'envoi de Lens PSG, ce sera à 21h et 2h avant. C'est Strasbourg qui se déplacera à Brest, là aussi en match en retard de la 29e journée de Ligue 1. Les Brestois sont 11e au classement, les Strasbourgeois 8e avant cette rencontre. Et le premier barrage d'accession vers la Ligue 1 s'est déroulé hier soir. Rodez a été renversant en s'adjugeant un 20e match sans défaite de suite en s'imposant 3 buts à 2 du côté du Red Star. C'était le barrage entre le 5e et le 4e de Ligue 2. Rodez qui affrontera donc Saint-Etienne à Geoffroy Guichard ce vendredi. Le vainqueur de cette rencontre sera opposé au 16e de Ligue 1 qui sera connu à l'issue de la 34e et dernière journée ce week-end. Cela se jouera entre Nice, l'actuel barragiste, Auxerre et Le Havre. En basket, Victor Wembanyama a été de retour sur les parquets la nuit dernière après son exclusion lors du match face à Minnesota. Oui, il a aidé les Spurs de San Antonio à s'imposer 126-97 dans le match 5 des demi-finales de Conférence Ouest. Il ne leur reste plus qu'une victoire pour rejoindre Oklahoma City dans cette finale de Conférence Ouest. Et puis carnet noir en NBA, à l'intérieur des Memphis Grizzlies, Brandon Clark est mort à l'âge de 29 ans hier. Il a été drafté en 2019 par la franchise installée dans le Tennessee. Il aura disputé 309 matchs pour 10,2 points, 5,5 rebonds et 1,3 passes décisives en moyenne. Il était encore sous contrat jusqu'en 2027 à Memphis. En tennis, nouveau record pour Yannick Sinner, le numéro 1 mondial, a remporté son 31e match de suite en Masters 1000 hier à Rome face à son compatriote Andrea Pellegrino au 8e de finale. Sinner égale ainsi le record de Novak Djokovic et pourrait le battre dès le prochain match face à Andrei Rublev. Voilà, c'est la fin de ce flash. Très belle journée de sport.
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0: démarre dans le Big Morning sur Oxygène Radio. J'ai pour vous David Guetta et Jennifer Lopez. On va aussi écouter Elliot. 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Il est donc 8h. Oxygène Radio. Nicolas Marie aux infos. Bonjour Nicolas.
1: Chris, bonjour, bonjour à toutes et à tous. Un vent polémique souffle sur l'abaillé des filles au pont de C. L'association de protection animale PASS demande l'arrêt d'un spectacle de fauconnerie prévu lors de cette fête historique aujourd'hui et demain jeudi. L'association dénonce l'utilisation de rapaces pour le divertissement, leur captivité ainsi que leur transport depuis la Vienne. PASS qui appelle la municipalité à renoncer dès maintenant à ce type d'animation avec des animaux sauvages. La pratique sera de toute façon interdite à partir de décembre 2028. Avec l'entrée en vigueur de la loi contre la maltraitance animale. Le gouvernement se veut rassurant face au foyer d'antivirus détecté sur le bateau de croisière ces derniers jours. Le ministre de la Santé a affirmé ce mardi qu'il n'existe aucune circulation diffuse du virus en France. 22 cas contacts ont été identifiés sur le territoire et plusieurs sont actuellement hospitalisés en quarantaine renforcée. Angers justement, où de nouveaux travaux vont bientôt transformer le centre-ville. La communauté urbaine Angers-Loire-Métropole a validé le lancement d'un chantier sur la place de l'Académie avec un démarrage prévu dès cet été. Le but est de poursuivre la requalification du centre-ville après la piétonisation de la place Kennedy. Le projet prévoit aussi l'élargissement des espaces piétons, la suppression des places de stationnement et la rénovation des réseaux souterrains. Les travaux devraient entraîner des perturbations de circulation dans les prochaines semaines. Attention. À ce grain d'Anjou bleu, la fracture se confirme au sein de l'opposition municipale. La liste Ensemble Réveillons Segré en Anjou bleu menée par Raphaël de Salmonière acte officiellement sa rupture avec le collectif Acteurs de notre commune. À l'origine du conflit, des accusations de gestion autoritaire et de rupture de confiance formulées la semaine dernière par plusieurs ex-colistiers. Dans un communiqué publié ce mardi, Raphaël de la Salmonière dénonce de son côté des calomnies et parle d'une dissidence affichée. Et conséquence, l'opposition municipale devrait désormais se diviser en trois groupes distincts au conseil municipal. Il ne compte plus ses participations à l'Anjou, Loire Challenge au Lion d'Angers. Demain, William Menuet va présenter à nouveau un cheval sur le plus long cross du monde à l'hippodrome de Lille-Briand. 7300 mètres, 52 obstacles que devra franchir Saturne Pelem. L'entraîneur installé à Chemazé dans le Haut-Anjou espère une troisième victoire sur cette épreuve reine de la discipline. Une course qui représente beaucoup pour lui sur le plan sentimental et financier. Écoutez.
2: Ouais, c'est la course locale. C'est déjà, il y a une grosse allocation. Puis ensuite, pour une petite structure comme moi qui a des chevaux de qualité moyenne, le cross, c'est une discipline un peu échappatoire pour les chevaux moyens de ce type parce que la qualité demande plus une qualité d'obstacle que de vitesse ou de classe de plat. Quand j'arrive à mettre un cheval sur le cross, c'est surtout pour essayer de le rentabiliser, ce qui est important quand même pour nos propriétaires actuels. Mais puis c'est une journée qui est devenue un peu mythique parce que c'est énormément de monde, c'est une grosse ambiance, c'est une fête, c'est agréable pour nous.
1: Et la réunion démarre demain à 11h30 avec le Palio. L'Anjou Loire est programmée à 19h45. Une billetterie en ligne et tout verte. Et puis du sport et du basket, la Ligue Nationale a dévoilé le 5 majeur de la saison régulière de Betclic Elite. Et parmi les joueurs sélectionnés figure le Choletais Gérald Ayayi, récompensé pour sa saison très solide pour l'arrière de Cholet Basket. Les prévisions météo.
0: Oui Nicolas, avec une matinée encore agréable aujourd'hui, mais ça se gâte ensuite. Une perturbation arrive par l'ouest dès le début de l'après-midi, avec de plus en plus de nuages et des averses possibles en fin de journée. Côté température, ça ne bouge pas. 8 degrés ce matin, jusqu'à 16 ce mercredi. Et demain, ambiance plus fraîche et instable, avec seulement 13 degrés au maximum.
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0: David Guetta, Jennifer Lopez, le dernier Save Me Tonight sur Oxygène Radio.
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0: Et ce matin, j'ai enfilé mon tablier de barman. Hein. Hey, c'est la journée mondiale du cocktail. Alors derrière le comptoir Oxygène Radio, je vous ai préparé le cocktail du jour. Une dose de réveil en douceur, deux doses de tube, une larme d'info locale et une bonne rasade de bonne humeur. Service sans modération jusqu'à midi, bien sûr. C'est le Big Morning en ce mercredi 13 mai. On fête les Roland et les Servais. C'est aussi la journée mondiale de l'ingénierie pour l'avenir. Et puis sachez que la Formule 1 a 76 ans aujourd'hui. Hein. Le premier Grand Prix a eu lieu à Silverstone. Et c'est Alfa Romeo et Giuseppe Farina qui s'imposent. Les anniversaires. Nous avons aujourd'hui l'acteur Robert Pattinson, le ténébré Edward dans la série Twilight, qui fête son anniversaire. Pareil pour Nikos Aliagas, 57 ans, les loups. L'animateur de TF1 fête son anniversaire. L'animatrice emblématique Christine Bravo en a 70. Et puis... Ah bah, Stevie Wonder. C'est lui l'interprète de cette chanson anniversaire. Et ça tombe bien, c'est son anniversaire. Stevie Wonder a 76 ans. On lui doit de nombreux tubes, hein, comme par exemple Isn't She Lovely en 1976. Stevie Wonder, aveugle depuis l'enfance et génie musical autodidacte. Et il révolutionne la soul et la pop avec des albums légendaires. Hein, ouais. Stevie Wonder, c'est 25 Grammy Awards, 100 millions d'albums vendus. L'un des plus grands artistes du XXe siècle. Et 8h10. Dans un instant, la minute hippique. Et puis le Francir en joueur challenge. C'est demain, Oxygène Music Live avec Elliot.

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1: J-1 avant l'Anjou-Loire Challenge, le rendez-vous de l'année sur l'hippodrome du Lion d'Angers. Nous sommes avec son président depuis le début de la semaine, André Martin. Comment on se sent à la veille d'un tel événement?
2: On y pense forcément beaucoup. Toute l'équipe qui m'entoure, je sais pas si elle fait des rêves ou des cauchemars, mais forcément, on est sur le gaz, comme diraient les entraîneurs, parce que c'est une longue préparation en amont. On y est quasiment depuis le mois de janvier. Et c'est beaucoup d'énergie consacrée par les uns et les autres. Et il faut que ce collectif réussisse à produire cette belle journée. Donc on est tous un peu tendus la veille. Et Dieu sait que le soulagement arrive quand la journée se déroule bien.
1: Entretien complet à retrouver dans les podcasts Oxygène Radio sur le site de la station. Le tiercé, quarté quinté plus, secours cet après-midi sur l'hipporome de Vincennes. Une épreuve au trois attelés sur 2700 mètres, dont voici nos préférés. Le numéro 12, d'abord Lord Dello, devant le 7 Loverman, entraîné à Lassay-les-Châteaux par Sand River, Mathieu Mautier. Le 14, ensuite Lunella Lehmann, entraîné à Louvigné par Sand River, Benoît Robin. Le 11, of Love, le 10 Everytime Winner, le 13 Brothers in Arms, le 9 Kay Lady et enfin le numéro 6 Kevin Prince, drivé par l'angevin Mathieu Abrivard. En récapitulant en chiffres, la sélection du jour: 12, 7, 14, 11, 10, 13, 9 et 6.
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0: vous vous souvenez du clip filmé en plan séquence, hein. C'est-à-dire qu'il n'y a eu aucune coupure, aucun montage pendant toute la durée de la chanson. If you wanna be my lover. Les Spice Girls, Wanna Be sur Oxygen Radio, 8h17.
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0: Allez, on va profiter des derniers moments bien ensoleillés. Hein. Ils vont se faire rares pendant les 4 prochains jours. La matinée, écoutez, sera bien lumineuse hein, avant l'arrivée d'une nouvelle perturbation, nous apportant tout d'abord des nuages hein, à la mi-journée, en début d'après-midi. Et puis des averses en fin d'après-midi, même si une petite éclaircie est quand même possible. La minimale ce matin, c'était 8 degrés. La maximale sera de 16 degrés aujourd'hui. Et donc, les 4 prochains jours seront globalement instables avec alternance de nuages, d'averses et d'éclaircies. Par exemple, demain, de faibles averses dans l'après-midi. Vendredi, un petit peu plus de soleil, peut-être, mais quand même beaucoup de nuages. Et un week-end, oui, bien variable. Le chiffre du jour. Oh, un chiffre du jour qui interpelle aujourd'hui. On va parler des jeunes et de l'intelligence artificielle. Après Bébé Rexha, New Religion sur Oxygen Radio.
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Rixa et New Religion sur Oxygène Radio. Le chiffre du jour en dit long sur notre époque, c'est 33%. 33%, c'est la part des jeunes qui considèrent l'intelligence artificielle comme un psy. Oui, oui, un jeune sur trois, selon une nouvelle étude, entre 11 et 25 ans, confie à une machine des sujets très personnels, parfois intimes. Et chez les profils les plus anxieux, ça monte même à 46%. L'intelligence artificielle qui devient donc un confident, disponible 24h sur 24, sans jugement, mais sans diplôme non plus. Hein. Donc, pratique moderne ou fausse bonne idée, bon, bah oui, parler, ça fait du bien. Mais choisir à qui, eh bah, ben, ça compte aussi. Ouais. Les infos après Tom O'Dell sur Oxygène Radio.

0: toujours aussi belle, cette chanson de Tom Odell, Another Love, sur Oxygène Radio, 8h31. Shakira et Zou, l'autoposcope, et puis la LOL Team, c'est plus ou c'est moins, il y a 300 euros à gagner aujourd'hui pour Valentin. Va-t-il les gagner ? Suspense. D'abord les infos, et c'est avec Nicolas Marie. Nicolas, bonjour.
1: Chris, bonjour, bonjour à toutes et à tous. Un vent polémique souffle sur l'abaillé des filles au pont de C. L'association de protection animale PASS demande l'arrêt d'un spectacle de fauconnerie prévu lors de cette fête historique aujourd'hui et demain jeudi. L'association dénonce l'utilisation de rapaces pour le divertissement, leur captivité ainsi que leur transport depuis la Vienne. PASS qui appelle la municipalité à renoncer dès maintenant à ce type d'animation avec des animaux sauvages. La pratique sera de toute façon interdite à partir de décembre 2028 avec l'entrée en vigueur de la loi contre la maltraitance animale. Le gouvernement se veut rassurant face au foyer d'antivirus détecté sur le bateau de croisière ces derniers jours. Le ministre de la Santé a affirmé ce mardi qu'il n'existe aucune circulation diffuse du virus en France. 22 cas contacts ont été identifiés sur le territoire et plusieurs sont actuellement hospitalisés en quarantaine renforcée. Angers justement, où de nouveaux travaux vont bientôt transformer le centre-ville. La communauté urbaine Angers-Loire-Métropole a validé le lancement d'un chantier sur la place de l'Académie avec un démarrage prévu dès cet été. Le but est de poursuivre la requalification du centre-ville après la piétonnisation de la place Kennedy. Le projet prévoit aussi l'élargissement des espaces piétons, la suppression des places de stationnement et la rénovation des réseaux souterrains. Les travaux devraient entraîner des perturbations de circulation dans les prochaines semaines. Attention. À ce grain d'Anjou bleu, la fracture se confirme au sein de l'opposition municipale. La liste Ensemble Réveillons Segré en Anjou bleu menée par Raphaël de Salmonière acte officiellement sa rupture avec le collectif acteur de notre commune. À l'origine du conflit, des accusations de gestion autoritaire et de rupture de confiance formulées la semaine dernière par plusieurs ex-colistiers. Dans un communiqué publié ce mardi, Raphaël de la Salmonière dénonce de son côté des calomnies et parle d'une dissidence affichée. Et conséquence, l'opposition municipale devrait désormais se diviser en trois groupes distincts au conseil municipal. Il ne compte plus ses participations à l'Anjou Loire Challenge au Lion d'Angers. Demain, William Menuet va présenter à nouveau un cheval sur le plus long cross du monde à l'hippodrome de Lille-Briand. 7300 mètres, 52 obstacles que devra franchir Saturne Pelem. L'entraîneur installé à Chemazé dans le Haut-Anjou espère une troisième victoire sur cette épreuve reine de la discipline. Une course qui représente beaucoup pour lui sur le plan sentimental et financier. Écoutez.
2: Ouais, c'est la course locale. C'est déjà, il y a une grosse allocation. Puis ensuite, pour une petite structure comme moi qui a des chevaux de qualité moyenne, le cross, c'est une discipline un peu échappatoire pour les chevaux moyens de ce type, parce que la qualité demande plus une qualité d'obstacle que de vitesse ou de classe de plat. Quand j'arrive à mettre un cheval sur le cross, c'est surtout pour essayer de le rentabiliser, ce qui est important quand même pour nos propriétaires actuels. Mais puis c'est une journée qui est devenue un peu mythique parce que c'est énormément de monde, c'est une grosse ambiance, c'est une fête, c'est agréable pour nous.
1: Et la réunion démarre demain à 11h30 avec le Palio. L'Anjou-Loire est programmé à 19h45. Une billetterie en ligne est ouverte. Et puis du sport et du basket, la Ligue nationale a dévoilé le 5 majeur de la saison régulière de Betclic Elite. Et parmi les joueurs sélectionnés figure le Choletais Gérald Ayayi, récompensé pour sa saison très solide pour l'arrière de Cholet Basket. Les prévisions météo.
0: Oui Nicolas, avec une matinée encore agréable hein, aujourd'hui, mais ça se gâte ensuite. Une perturbation arrive par l'ouest hein, dès le début de l'après-midi, avec de plus en plus de nuages et des averses possibles en fin de journée. Côté température, ça ne bouge pas. 8 degrés ce matin, jusqu'à 16 ce mercredi. Et demain, ambiance plus fraîche et instable, avec seulement 13 degrés au maximum.
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0: Elle sortira demain l'hymne de la Coupe du Monde de football 2026. Shakira, c'était Zou.
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0: Dernier, ce mercredi, les lions, vos relations sont tendues, adoucissez votre approche. 11e de notre classement astrologique, les cancers. Certaines directives vous seront imposées et elles ne seront pas à votre goût. Les béliers sont 10e, côté budget, les tentations seront là, mais tenez bon. Balance, 9e, un projet qui vous tient à cœur va enfin décoller. Les poissons, classés 8e, vous travaillez avec efficacité pour poser des bases financières solides. À la 7e position, les vierges, en excellent confident, vous serez captivés. L'être cher aujourd'hui. Les Capricornes, 6e, l'ambiance est calme et détendue. Hein, c'est une belle journée pour régler vos affaires courantes. Les taureaux sont à la 5e position. Votre vivacité d'esprit sera particulièrement impressionnante. Les scorpions, 4e, les célibataires auront l'âme vagabonde et romantique. Savourez cet état d'esprit. Les Verseaux, en amour, un vrai cyclone de tendresse va tout emporter sur son passage. Vous êtes 3e, presque 1er, les Gémeaux. L'attitude mystérieuse d'un proche vous envoûte et vous promet des moments vraiment magiques. Enfin, 1er ce mercredi, les Sagittaires, vous êtes en super forme physique et intellectuelle et vous en ferez la démonstration ce mercredi.
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0: Alors je suis partie comme Caroline, je connais la chance. Zao et MC Solar comme Caroline. Caroline. C'est le prochain son que vous allez entendre après l'infotrafic. Et puis on joue avec Valentin, c'est la finale à 8h50. C'est plus ou c'est moins, à tout de suite.
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0: Je soupçonne certains d'entre vous d'avoir pris un gros week-end en prenant ce mercredi, puisqu'il y a vraiment beaucoup moins de monde sur les routes ce matin. En tout cas, c'est ce que révèle la carte devant moi. Attention quand même, si vous êtes sur la départementale 775 et un véhicule arrêté sur le bas-côté au niveau du rond-point qui mène soit à Segré, soit à Château-Gontier. Ça, c'est pour le Haut-Anjou. Et puis pour l'Anjou, sur la 87, un véhicule est arrêté dans le sens Angers-Cholet. C'est au niveau de la sortie de Saint-Barthélemy d'Anjou. Bon courage et bonne route.
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0: faute et un dénouement proche. Hein. On est à quelques secondes de savoir si Valentin gagne 300 euros ou rien. Nada, Walou, The Bee. Valentin, bonjour.
1: Bonjour Chris.
0: Bien réveillé ce matin ?
1: Oui, oui. Ouais.
0: Bon, ah, bah, il va falloir hein, pour être au taquet hein, dans un instant. Vous avez reçu des encouragements, peut-être des gens qui vous ont reconnu à la radio ?
1: Oui, oui, j'ai des collègues. D'ailleurs, je salue Sébastien qui m'avait écrit, ça fait longtemps que j'avais vu. Donc je sais qu'il m'écoute maintenant. Donc un bonjour à Sébastien.
0: Eh ben, bonjour également à Sébastien et merci d'être fidèle à Oxygène Radio. Le congé de l'Ascension arrive, là il y a pas mal de sorties dans la région. Vous avez quelque chose de prévu demain ou vous restez en famille, tranquille ou bilou ?
1: Entre amis demain et vendredi, boulot.
0: Très bien. Ah oui, et puis le retour du boulot vendredi. Eh bien, vous pourrez écouter le Big Morning avec une invitée spéciale en plus, une co-animatrice philippine, la chanteuse philippine, entre 8h30 et 9h30. Bon, maintenant, on s'occupe de vous. Hein, 35 secondes, de nombreuses affirmations dans de nombreux thèmes, 5 bonnes réponses absolument à bonnes en répondant par c'est plus ou c'est moins. Vous connaissez le système. On y va, Valentin ?
1: C'est parti.
0: Allez, c'est parti, bonne chance.
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0: Le dessin animé La Reine des Neiges est sorti en 2015.
1: C'est plus.
0: L'antivirus dont tout le monde parle en ce moment-là a été découvert en 1992.
1: C'est moi.
0: Louis XIV a régné pendant 58 ans.
1: C'est moi.
0: Nikos Aliagas fête aujourd'hui ses 61 ans.
1: C'est plus.
0: Le record du lancer de flèches avec les pieds est de 8 mètres.
1: C'est plus.
0: Chaque année, le festival de Cannes dure officiellement 10 jours.
1: C'est moi.
0: Ah, à propos, le film La Cité de la Peur a réalisé 3,5 millions d'entrées au cinéma.
1: C'est moi.
0: Oui, le premier Grand Prix du championnat du monde de Formule 1 a eu lieu en 1960.
1: C'est plus.
0: Aïe. Mais non, c'était un sans faute quasiment depuis le début. Qu'est-ce qui s'est passé ce matin, Valentin ?
1: Ah
0: ouais,
1: c'est le jeu.
0: Oh, je suis désolé. Alors, le dessin animé La Reine des Neiges est sorti en 2013. Alors, moi aussi, hein, j'aurais répondu comme vous. En ressenti, vu comment la chanson nous a saoulés, on pense que c'était plus récent. L'antivirus a été découvert, alors là, on le savait ou on le savait pas, hein, en 1976 par un chercheur sud-coréen. Louis XIV, on l'apprend dans les cours, c'est le plus long règne de l'histoire de France. 72 ans. Nikos Aliagas fête aujourd'hui ses 57 ans. Alors, le record du lancer de flèche avec les pieds, c'est forcément une américaine hein, qui a fait ça en 2013. Eh bien, 6m09. Le festival de Cannes dure officiellement 12 jours. Je pensais qu'elle était facile, celle-là, parce que bon, c'est à peu près 2 semaines, quoi. Voilà. Le film La Cité de la Peur a réalisé, vous aviez bon, 2 216 000 entrées. Et puis, le premier Grand Prix du championnat du monde de Formule 1, on en a parlé tout à l'heure, a eu lieu en 1950. Bon, alors, moi, je vous propose, parce que j'ai l'habitude de le dire à l'antenne, on n'est pas des bêtes. On est très sympa sur Oxygène Radio. Et je vous propose quand même un bon d'achat de 50 euros, Leclerc d'Angers.
1: Ah bah c'est très
0: parce que vous étiez un très bon candidat et que j'ai pas envie de vous laisser partir les mains vides, ok ?
1: Merci beaucoup.
0: Et bah je vous en prie, passez une bonne journée, un bon repos demain, bon courage pour vendredi, puis à très bientôt sur Oxygène Radio.
1: Merci, à bientôt, bonne journée.
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13: La suite du son It Dance dans un instant dans le Big Morning avec Angel, What You Want, avec Hot Pulse, et puis on va chanter aussi avec Mano.
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13: Oui, ça va être mieux que ça quand même. Les infos d'abord avec Nicolas Marie. Il est 9h. Bonjour Nicolas.
18: Chris, bonjour, bonjour à toutes et à tous. Un vent polémique souffle sur l'abaillé des filles au pont de C. L'association de protection animale PASS demande l'arrêt d'un spectacle de fauconnerie prévu lors de cette fête historique aujourd'hui et demain jeudi. L'association dénonce l'utilisation de rapaces pour le divertissement, leur captivité ainsi que leur transport depuis la Vienne. PASS qui appelle la municipalité à renoncer dès maintenant à ce type d'animation avec des animaux sauvages. La pratique sera de toute façon interdite à partir de décembre 2028 avec l'entrée l'entrée en vigueur de la loi contre la maltraitance animale. Le gouvernement se veut rassurant face au foyer d'antivirus détecté sur le bateau de croisière. Ces derniers jours, le ministre de la Santé a affirmé ce mardi qu'il n'existe aucune circulation diffuse du virus en France. 22 cas contacts ont été identifiés sur le territoire et plusieurs sont actuellement hospitalisés en quarantaine renforcée. Angers, justement, où de nouveaux travaux vont bientôt transformer le centre-ville. La communauté urbaine Angers-Loire-Métropole a validé le lancement d'un chantier sur la place de l'Académie avec un démarrage prévu dès cet été. Le but est de poursuivre la requalification du centre-ville après la piétonnisation de la place Kennedy. Le projet prévoit aussi l'élargissement des espaces piétons, la suppression des places de stationnement et la rénovation des réseaux souterrains. Les travaux devraient entraîner des perturbations de circulation dans les prochaines semaines. Attention. À ce grain d'Anjou bleu, la fracture se confirme au sein de l'opposition municipale. La liste Ensemble Réveillons Segré en Anjou bleu menée par Raphaël de Salmonière acte officiellement sa rupture avec le collectif Acteurs de notre commune. À l'origine du conflit, des accusations de gestion autoritaire et de rupture de confiance formulées la semaine dernière par plusieurs ex-colistiers. Dans un communiqué publié ce mardi, Raphaël de la Salmonière dénonce de son côté des calomnies et parle d'une dissidence affichée. Et conséquence, l'opposition municipale devrait désormais se diviser en trois groupes distincts au conseil municipal. Il ne compte plus ses participations à l'Anjou Loire Challenge au Lion d'Angers. Demain, William Menuet va présenter à nouveau un cheval sur le plus long cross du monde à l'hippodrome de Lille-Briand. 7300 mètres, 52 obstacles que devra franchir Saturne Pelem. L'entraîneur installé à Chemazé dans le Haut-Anjou espère une troisième victoire sur cette épreuve reine de la discipline. Une course qui représente beaucoup pour lui sur le plan sentimental et financier. Écoutez.
20: Ouais, c'est la course locale. C'est déjà, il y a une grosse allocation. Puis ensuite, pour une petite structure comme moi, qui a des chevaux de qualité moyenne, le cross, c'est une discipline un peu échappatoire pour les chevaux moyens de ce type, parce que la qualité demande plus une qualité d'obstacle que de vitesse ou de classe de plat. Quand j'arrive à mettre un cheval sur le cross, c'est surtout pour essayer de le rentabiliser, ce qui est important quand même pour nos propriétaires actuels. Mais puis c'est une journée qui est devenue un peu mythique, parce que c'est énormément de monde, c'est une grosse ambiance, c'est une fête, c'est agréable pour nous.
18: Et la réunion démarre demain à 11h30 avec le Palio. L'Anjou Loire est programmé à 19h45. Une billetterie en ligne est ouverte. Et puis du sport et du basket, la Ligue Nationale a dévoilé le 5 majeur de la saison régulière de Betclic Elite. Et parmi les joueurs sélectionnés figure le Choletais Gérald Ayayi, récompensé pour sa saison très solide pour l'arrière de Cholet Basket. Les prévisions météo.
21: Oui Nicolas, avec une matinée encore agréable hein, aujourd'hui, mais ça se gâte ensuite. Une perturbation arrive par l'ouest hein, dès le début de l'après-midi, avec de plus en plus de nuages et des averses possibles en fin de journée. Côté température, ça ne bouge pas. 8 degrés ce matin jusqu'à 16 ce mercredi. Et demain, ambiance plus fraîche et instable avec seulement 13 degrés au maximum.
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0: Angel et Justice. What You Want sur Oxygène Radio.
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0: Et notez demain que ce sera Jérémy hein, qui vous accompagnera à partir de 8h du matin pour que ceux qui se réveillent tôt, le jeudi de l'Ascension. Sachez également qu'on sera bien sûr demain à l'Oxygène Music Live. Nous serons au Lyon d'Angers, à l'Hippodrome du Lyon d'Angers, dans le cadre du France-Cyre Angela Challenge. Je vous rappelle, l'Oxygène Music Live à 14h30 avec Elliot, avec Philippine, avec Esme et avec Helmut Fried. Philippine qui sera également co-animatrice du Big Morning vendredi matin. Oui, elle sera là entre 8h30 et 9h30. Elle va chanter, elle va répondre à des questions, mais surtout, elle va co-animer l'émission. Et je crois que c'est la première fois qu'elle fait ça. Enfin, je crois que c'est la première fois qu'on fait ça, nous aussi. Et ça va bien être sympa. Le Big Morning en ce mercredi 13 mai. N'oubliez pas de fêter les Rolandes et les Servais. C'est la journée mondiale du cocktail. C'est aussi la journée mondiale de l'ingénierie pour l'avenir. Et puis, côté anniversaire... Nous avons l'animateur star de TF1, Nico Saligas, 57 ans, les loups. L'animatrice emblématique Christine Bravo fête son anniversaire, tout comme l'acteur Robert Pattinson, hein, le ténébreux Edward, dans la série Twilight. C'est Stevie Wonder. Ben oui, Stevie Wonder, c'est son anniversaire aujourd'hui. Il a 76 ans, Stevie Wonder. Super Session sorti en 1972. Stevie Wonder, aveugle depuis l'enfance et génie musical autodidacte, il révolutionne la soul et la pop dans les années 70. Stevie Wonder, c'est 25 Grammy Awards, c'est 100 millions d'albums vendus et c'est des tubes intemporels. Et puis c'est une chanson aussi d'anniversaire. Ouais, c'est aussi Stevie Wonder. Qu'on entend dans tous les anniversaires, etc. Si Wonder, ce sont de nombreux tubes. Allez, les programmes télé dans un instant sur Oxygène Radio. On va chanter avec Mano, la tribu de Dana. Et maintenant, c'est Hot Pulse avec Kiss Me. Bonne journée.

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1: Et on va commencer avec ce soir sur TF1 Grey's Anatomy. Sur France 2, enchaîné. France 3, des racines et des ailes. Passion patrimoine au cœur des grands lacs italiens. Canal Plus, Alexandre Kominek, bâtard sensible. M6, Top Chef. C'est Star pour l'honneur avec Olivier Marchal. Depuis près d'un siècle, il y a deux petits villages du sud de la France seulement séparés par une rivière. Troc-Pont sur Vézère et Tourtour-les-Bains qui sont en rivalité constante dans le domaine du rugby. L'équipe de Tourtour-les-Bains, fondée par des immigrés italiens, affronte chaque année au cours d'un derby celle de la bourgeoisie. Troc-Pont sur Vézère. Alors que François Lalanne, joué par Tom Villa, enfant du village, revient à Troc-Pont, désormais en tête de ce derby, un événement extérieur vient bouleverser la vie de la région. Une association cherche à offrir un refuge à des migrants, suscitant des réactions outragées de certains habitants. TMC, retour vers le futur, nom de Zeus ! Et W9, enquête criminelle. Voilà, je vous laisse faire votre choix et par avance, une excellente soirée devant votre télévision ou évidemment à l'écoute d'Oxygène Radio.
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0: Mano sur Oxygène Radio avec la tribu de Dana.
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0: Avec ce matin un temps plutôt sympathique, hein, alternance de nuages, c'est vrai, et de soleil, mais les nuages vont se faire de plus en plus nombreux. Malheureusement, une nouvelle perturbation arrive et le ciel sera bien couvert, hein, cet après-midi. Des averses sont même annoncées ce soir, tout comme des éclaircies d'ailleurs. Mais voilà, le temps sera quand même bien nuageux. Un temps instable également demain, avec des averses attendues au cours de la journée. Alors des toutes petites averses, hein, et puis des toutes petites éclaircies aussi. Vendredi, peut-être un petit peu plus de soleil, et puis samedi, dimanche, ça va rester bien variable. Les températures, aujourd'hui 16 degrés, demain seulement 13 degrés localement, ça remontera un petit peu à la fin de la semaine. Ah bah oui, ça pique. Demain ça va piquer. Mickey, ça pique un peu quand même, qu'on écoute dans un instant. Il y aura aussi la tribu Oxygène. Il est question de course automobile aujourd'hui et de recherche de sponsors. A tout de suite.
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0: Vous écoutez Oxygène, la plus angevine des radios. Dans un instant, Maël. On va écouter Tic Tac, mais d'abord la tribu.
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3: Nous allons parler des angevins. Attention, en deux mots, les anges. Ewen va nous en parler, président de l'association. En fait, c'est un équipage pour l'Europe Raid Angevin et on en parle avec lui. Bonjour Ewen.
4: Bonjour.
3: Alors déjà, racontez-moi, qu'est-ce que les Angevins ?
4: Alors les Angevins, c'est très simple, c'est une association pour participer à l'Europe Raid. Mmh. Donc participation d'un équipage à un raid solitaire. Donc pour promouvoir les valeurs de solidarité, d'aventure. Mmh. Et découverte à travers l'Europe.
3: Ouais, vous allez partir 22 jours, c'est ça ?
4: C'est ça, 22 jours, on va faire 20 pays.
3: D'accord.
4: Donc un peu plus de 8000 km.
3: Et vous emmenez du matériel scolaire, je crois aussi, dans des écoles défavorisées. Hein.
4: Ouais, c'est ça, des écoles défavorisées d'Europe de l'Est.
3: Vous partez avec quoi comme voiture ?
4: On part avec une Peugeot 205.
3: Ah ouais.
4: Donc c'est l'aventure.
3: Ouais. Elle a été préparée spécialement pour ?
4: Oui, c'est ça, elle va être décorée aux couleurs de notre projet avec nos amis, tout ça.
3: Ouais, l'Anjou sera mis en avant, évidemment.
4: C'est ça.
3: Alors, on peut encore vous aider ? On peut faire quelque chose ? Vous donner, je sais pas, par exemple, vous allez parler le matériel solidaire qui peut être donné. Qu'est-ce que vous avez besoin encore ?
4: Alors, on a besoin de 70 kilos de matériel solidaire. Donc là, il nous en manque encore un petit peu. Donc, ça peut être du matériel scolaire, ça peut être du matériel sportif.
3: Oui.
4: Sinon, on a aussi besoin d'argent encore. Donc, on peut nous soutenir via notre cagnotte en ligne.
3: D'accord.
4: Sur Yapla. Et sinon, les entreprises peuvent aussi nous aider avec des dossiers de sponsoring.
3: Oui, avec de l'affichage sur la voiture.
4: C'est ça.
3: Voilà. C'est quand le départ ?
4: Le départ, c'est le 1er août.
3: D'accord, il y a encore un petit peu de temps, je sais qu'il y a pas mal d'entreprises qui nous écoutent. Vous avez un beau projet là qui est fait par cette association Les Angevins. Donc allez-y, n'hésitez pas. Et puis vous qui avez envie d'aider, bah n'hésitez pas. Je crois que vous avez compte Instagram, TikTok, Facebook,
4: ouais,
3: pour suivre la préparation, c'est ça ?
4: C'est ça, c'est les.ange.2049.
3: Bon, on vous souhaite de bons préparatifs parce que c'est aussi un défi sportif, hein, prendre la Peugeot 205 là, hein, la prendre en main.
4: Ouais, ouais.
3: C'est pas une automatique.
4: Ah non, on a un peu galéré à la démarrer, mais maintenant tout va bien. On a pris la main.
3: Ben voilà, merci beaucoup pour tous ces détails, Ewen, et on vous souhaite de bons préparatifs. Et n'hésitez pas, si vous avez besoin d'ici au 1er août, on sera là pour vous filer un coup de main, Ewen, avec grand plaisir.
4: Merci beaucoup.
3: À bientôt,
4: merci.
3: Au revoir.
4: Au revoir.
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0: le dernier single de Maëlle, la première gagnante féminine de The Voice. C'était Tic Tac, le Toposcope.
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0: Avec en dernière position de notre classement astrologique aujourd'hui, les lions, vos relations sont tendues, adoucissez votre approche. Les cancers sont 11e, certaines directives vous seront imposées et elles ne seront pas à votre goût. 10e, les béliers, côté budget, les tentations seront là, mais tenez bon. Balance, 9e, un projet qui vous tient à cœur va enfin décoller. Et à la 8e place, les poissons, vous travaillez avec efficacité pour poser des bases financières solides. Les vierges, 7e, en excellent confident, vous saurez captiver les cher aujourd'hui. Les capricornes sont à la 6e position, l'ambiance est calme et détendue, c'est une belle journée pour régler vos affaires courantes. Les taureaux, 5e, votre vivacité d'esprit sera particulièrement impressionnante ce mercredi. Les scorpions, 4e, les célibataires auront l'âme vagabonde et romantique, savourez cet état d'esprit. Les verseaux, 3e, en amour, un vrai cyclone de tendresse va tout emporter sur son passage. Les gémeaux, 2e, l'attitude mystérieuse d'un proche vous envoûte et vous promet des moments vraiment magiques. Enfin, premier ce mercredi, les Sagittaires, vous êtes en super forme physique et intellectuelle et vous en ferez la démonstration aujourd'hui.
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0: On revient en musique très vite. Dans moins de 3 minutes, Joe, End of Beginning. Et puis à 9h moins le quart, ce sera le Big Collector. Année 90 aujourd'hui, à tout de suite.
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0: End of Beginning. Ouais, c'était Joe sur Oxygène Radio, 10h moins le quart.
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0: Il y a des reprises qui restent dans l'ombre de l'original. Et puis, il y a les autres, celles qui dépassent tellement le titre d'origine qu'une génération entière ne connaît même pas la version initiale. C'est exactement ce qui s'est passé en 1994. Il y a un chanteur d'un groupe de reggae de San Diego, baptisé Big Mountain, qui reprend Baby I Love Your Way, une belle ballade rock sortie en 1975, qui sera donc transformée en une vague chaude et ensoleillée. Le titre va envahir toutes les radios de la planète. Top 5 aux États-Unis, numéro 2 au Royaume-Uni, numéro 1 en Nouvelle-Zélande, top 10 en France. On se souvient pas du tout de l'original. Par contre, on se souvient de Big Moon Tay, Baby I Love Your Way sur Oxygène Radio.

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1: Bonjour à toutes et à tous, on débute avec du football et le PSG affronte son dauphin Lensois ce soir au stade Félix Bollaert, l'occasion de remporter officiellement le titre de champion de France de Ligue 1 en cas de succès et même d'un match nul. Les Parisiens possèdent 6 points d'avance avant cette rencontre en retard de la 29e journée. Il ne leur restera ensuite qu'un match ce week-end pour terminer la saison. Le coup d'envoi de Lens PSG, ce sera à 21h et 2h avant. C'est Strasbourg qui se déplacera à Brest, là aussi en match en retard de la 29e journée de Ligue 1. Les Brestois sont 11e au classement, les Strasbourgeois 8e avant cette rencontre. Et le premier barrage d'accession vers la Ligue 1 s'est déroulé hier soir. Rodez a été renversant en s'adjugeant un 20e match sans défaite de suite en s'imposant 3 buts à 2 du côté du Red Star. C'était le barrage entre le 5e et le 4e de Ligue 2. Rodez qui affrontera donc Saint-Etienne à Geoffroy Guichard ce vendredi. Le vainqueur de cette rencontre sera opposé au 16e de Ligue 1 qui sera connu à l'issue de la 34e et dernière journée ce week-end. Cela se jouera entre Nice, l'actuel barragiste, Auxerre et Le Havre. En basket, Victor Wembanyama a été de retour sur les parquets la nuit dernière après son exclusion lors du match face à Minnesota. Oui, il a aidé les Spurs de San Antonio à s'imposer 126-97 dans le match 5 des demi-finales de Conférence Ouest. Il ne leur reste plus qu'une victoire pour rejoindre Oklahoma City dans cette finale de Conférence Ouest. Et puis carnet noir en NBA, à l'intérieur des Memphis Grizzlies, Brandon Clark est mort à l'âge de 29 ans hier. Il a été drafté en 2019 par la franchise installée dans le Tennessee. Il aura disputé 309 matchs pour 10,2 points, 5,5 rebonds et 1,3 passes décisives en moyenne. Il était encore sous contrat jusqu'en 2027 à Memphis. En tennis, nouveau record pour Yannick Sinner, le numéro 1 mondial. Ça a remporté son 31e match de suite en Masters 1000 hier à Rome face à son compatriote Andrea Pellegrino au 8e de finale. Sinner égale ainsi le record de Novak Djokovic et pourrait le battre dès le prochain match face à Andrei Rublev. Voilà, c'est la fin de ce flash. Très belle journée de sport.
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0: Pomme Demon Hunters avec Free. C'est la suite du son Hidden Dance dans le Big Morning. 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
1: Bonjour à tous, prudence si vous prenez la route aujourd'hui. Le trafic s'annonce très chargé à l'occasion du pont de l'Ascension. Bouchons attendus vers la Normandie, la façade Atlantique et la Méditerranée. Bison futé voire rouge dans tout le pays dès aujourd'hui et même noir en Auvergne-Rhône-Alpes. Les premières difficultés sont prévues dès le début de l'après-midi. Et conséquence directe du contexte, les Français roulent moins. La consommation de carburant a chuté d'environ 30% sur un an. Résultat, les recettes fiscales de l'État reculent de 300 millions d'euros malgré la hausse des prix. Le gouvernement promet d'adapter ses mesures de soutien dès la semaine prochaine. Pas d'alerte sanitaire majeure. Le gouvernement assure que l'antivirus ne circule pas en France. Sur les 5 Français rapatriés du navire MV Ondius, une patiente reste hospitalisée à Paris dans un état grave. 22 cas contacts ont été identifiés et placés à l'isolement pour 2 semaines. Justice, Nicolas Sarkozy fixé sur son sort aujourd'hui. Le parquet général de Paris a requis sa condamnation dans l'affaire des soupçons de financement libyen de la campagne de 2007. Les peines demandées seront annoncées cet après-midi. Coup d'envoi du Festival de Cannes hier. Après la cérémonie d'ouverture, place aux projections. Un film consacré aux derniers jours de Samuel Paty sera présenté hors compétition. Sur le front de l'emploi, le chômage repart à la hausse. Il atteint 8,1% au premier trimestre 2026, son plus haut niveau depuis 5 ans. Donald Trump est attendu ce soir à Pékin pour rencontrer Xi Jinping sur fond de tensions persistantes, notamment au Moyen-Orient. L'Iran, de son côté, exclut tout nouveau compromis après le rejet de sa proposition de paix par Washington. Sport du football ce soir, 2 matchs en retard de Ligue 1, Brest-Strasbourg à 19h et surtout le choc Lens-PSG à 21h. Paris, quasiment champion, se déplace chez son dauphin déjà qualifié pour la Ligue des Champions.
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0: J'aime beaucoup ce dernier single des K-pop Demon Hunters, c'était Free. La météo pour aujourd'hui, écoutez, de plus en plus de nuages dans le ciel, hein, c'était complètement dégagé un peu plus tôt. Bon voilà, il y a un peu plus de cumulus et les nuages seront encore plus nombreux cet après-midi. Une nouvelle perturbation arrive avec même des averses, de petites averses prévues en fin de matinée, des petites éclaircies également. Les températures pour aujourd'hui, 16 degrés au maximum. Pour demain, écoutez, demain un temps instable, un temps variable avec alternance de nuages, de petites éclaircies, de petites averses également. Ce sera aussi le cas samedi et dimanche prochain. Vendredi, petite accalmie, oui, avec un peu plus de soleil, mais pas non plus une méga journée de printemps. Hein. Température en baisse demain, 13 à 14 degrés, et en hausse le week-end prochain jusqu'à 19 degrés. Je vous laisse tout remettre dans l'ordre. Bruno Mars, Miles Smith, et puis en son collector David Guetta avec Chris Willis, Love is Gone, c'est le son It and Dance, et c'est après la pause.
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0: Ah ouh, bizarre. OMC, Madisme, sur Oxygène Radio.
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0: J'ai une alerte job de rêve. Ou cauchemar de canapé. Hein. En fait, Fox Sport propose 50 000 $ à quelqu'un dont la mission sera... Eh bien, de regarder la Coupe du Monde 2026 en non-stop. Le poste s'appelle Chief World Cup Watcher. 104 matchs à enchaîner, 48 équipes à suivre du 11 au 19 juillet prochain. Donc, installé dans une sorte d'aquarium hein, en plein Times Square à New York, sous les yeux des touristes. Alors, l'objectif, c'est analyser les rencontres, réagir à chaud, nourrir les réseaux sociaux de la chaîne à longueur de journée. En gros, ce que vous faites déjà sur votre canapé, mais en 4K. Alors pour postuler, hein, c'est possible si vous parlez anglais. Hein, direction Indeed, une petite vidéo, bien sûr, pour prouver que vous êtes capable de tenir un mois de prolongation émotionnelle sans perdre la voix. Ce serait en fait le seul boulot où expliquer à votre entourage « Je peux pas sortir, je dois regarder Panama, Ouzbékistan » comptera officiellement comme des heures sup. Heures sup, super bien payées en plus. Hein. Et ouais, la Coupe du Monde arrive. On va en bouffer hein, de la Coupe du Monde. Il y a d'ailleurs demain l'hymne de la Coupe du Monde, Shakira, qui sort demain. Vous l'entendrez bien sûr sur Oxygène Radio. Dans un instant, Miley Cyrus et Manon Lisa, ainsi que la minute épique.
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2: J-1 avant l'Anjou Loire Challenge, le rendez-vous de l'année sur l'hippodrome du Lion d'Angers. Nous sommes avec son président depuis le début de la semaine, André Martin. Comment on se sent à la veille d'un tel événement?
3: On y pense forcément beaucoup. Toute l'équipe qui m'entoure, je sais pas si elle fait des rêves ou des cauchemars, mais forcément, on est sur le gaz, comme diraient les entraîneurs, parce que c'est une longue préparation en amont. On y est quasiment depuis le mois de janvier. Et c'est beaucoup d'énergie consacrée par les uns et les autres. Et il faut que ce collectif réussisse à produire cette belle journée. Donc on est tous un peu tendus la veille. Et Dieu sait que le soulagement arrive quand la journée se déroule bien.
2: Entretien complet à retrouver dans les podcasts Oxygène Radio sur le site de la station. Le tiercé, Quartet Quintet Plus, secours cet après-midi sur les forums de Vincennes. Une épreuve au trois attelés sur 2700 mètres. Donc voici nos préférés. Le numéro 12, d'abord Lord Dello, devant le 7, Loverman, entraîné à La Selle et Château par Sand River, Mathieu Mautier. Le 14, ensuite Lunella Lehmann, entraîné à Louvigné par Sand River, Benoît Robin. Le 11, K.O.F. Love, le 10, Everytime Winner, le 13, Brothers in Arms, le 9, Kay Lady, et enfin le numéro 6, Kevin Prince, drivé par l'enjouin Mathieu Abrivard. On récapitule en chiffres la sélection du jour, 12, 7, 14, 11, 10, 13, 9 et 6.
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0: c'est Chris. Jusqu'à midi, le Big Morning avec Alex Warren, tiens, pour le son It and Dance. Il y a aussi Jack Carla ou encore Bad Bunny. 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Il est 11h. 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Dans le Big Morning, l'actu avec la rédaction.
1: Bonjour à tous, c'est une journée à éviter sur les routes. Bison futé, voie rouge partout en France aujourd'hui et même noir en Auvergne-Rhône-Alpes. Les premiers bouchons sont attendus dès ce début d'après-midi, notamment en direction de la Normandie, de l'Atlantique et du pourtour méditerranéen pour le pont de l'Ascension. Et pendant que certains partent, d'autres lèvent le pied. La consommation de carburant chute fortement, près de 30% en un an. Conséquence, 300 millions d'euros de recettes fiscales en moins pour l'État. Le gouvernement promet des ajustements dès la semaine prochaine. Autre indicateur en berne, la consommation de vin. Elle atteint son niveau le plus bas depuis 1957 dans le monde, un recul historique qui touche aussi la France. L'inflation repart à la hausse. Selon l'INSEE, les prix ont augmenté de 2,2% sur un an. Et puis le SMIC va être en hausse, plus 2,4% dès le 1er juin. Sur le front de l'emploi, la tendance se dégrade. Le chômage remonte à 8,1% début 2026, un plus haut depuis 5 ans. À l'international, Donald Trump est attendu en Chine aujourd'hui, dans un contexte de tension, notamment autour du Moyen-Orient. Et de son côté, l'Iran ferme la porte à tout nouvel accord après le rejet américain de sa proposition. Pas de scénario catastrophe en revanche sur le plan sanitaire. Les autorités assurent que l'antivirus ne circule pas en France. Une patiente reste toutefois dans un état grave à Paris après un rapatriement. 22 personnes ont été isolées par précaution. Nicolas Sarkozy sera fixé aujourd'hui. Le parquet de Paris demande sa condamnation dans l'affaire du financement libyen présumé de sa campagne de 2007. Les réquisitions précises sont attendues dans l'après-midi. La culture avec le Festival de Cannes qui s'ouvre aujourd'hui après la cérémonie d'ouverture. Parmi les temps forts, un film consacré aux derniers jours de Samuel Paty présenté hors compétition. Sport football, deux matchs en retard de Ligue 1. Brest reçoit Strasbourg à 19h et à 21h, choc entre Lens et le PSG. Paris est tout proche du titre, Lens déjà assuré de jouer la Ligue des Champions.
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0: Wave à Y'all, Bad Bunny sur Oxygène Radio. Comme d'hab, à cette heure-ci, le chiffre du jour. Le chiffre du jour qui en dit long sur notre époque, c'est 33%. 33% la part des jeunes qui considèrent l'intelligence artificielle comme un psy. Pour un jeune sur trois entre 11 et 25 ans, il vient se confier à une machine des sujets très personnels, parfois intimes, et faits de manière régulièrement. Et chez les profils les plus anxieux, ça monte jusqu'à 46%. L'IA qui devient donc un confident, disponible 24 heures sur 24, sans jugement. Mais faut le dire, hein, sans diplôme non plus. Hein. Ouais. Parler, ça fait du bien, d'accord, mais choisir à qui, ça compte aussi. Hein. Il faut arrêter de tout demander à ChatGPT ou autre. Hein. Ça atrophie notre cerveau, hein, les amis. Ouais. David Guetta et Jennifer Lopez, dans un instant, sur Oxygène Radio.
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1: Avec ce jeudi 14 mai, le tournoi de Genet qui souffle ses 60 bougies au terrain communal rue du Stade. Foot adulte dès 10h, 35 euros les 7 joueurs. Et foot enfant de 7 à 11 ans à partir de 13h, 15 euros les 5 joueurs. Buvette, restauration et tombola à 1 euro sur place. Inscription sur Hello Asso. Toujours au rayon foot, le SCG Foot Club de Saint-James-d'Andigné recrute pour la saison prochaine. Toutes catégories, baby, jeunes, seniors et section féminine ouverte de l'U13 au loisir. Débutants ou confirmés, venez partager votre passion du foot dans une ambiance conviviale. Le samedi 16 mai, rendez-vous à Chalin-la-Poterie pour les courses hippiques médiévales. Le village se transforme en l'an 1255. Défilé de cavaliers costumés, animations immersives, spectacles et une soirée pour prolonger la fête. Costumes, chevaux, émotions, vous le regretteriez de ne pas y être. Enfin, à Jarzé-Village, les 23 et 24 mai, place à l'Open de France de Mölkky en Douglette au lac de Malaguet. Plus de 500 joueurs venus de France, de Finlande, de Suisse, d'Allemagne et de République tchèque sont attendus pour ce deuxième plus grand tournoi d'Europe. Un grand rendez-vous sportif, mais aussi festif et ouvert à tous, avec buvette, restauration et animation dans un cadre nature. Les inscriptions sont encore ouvertes sur billetweb.fr/Open de France 2026.
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0: J'aime bien ça, c'est nouveau, c'est Gordo avec Loco Loco sur Oxygène Radio. 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Jérém, ce soir entre 16h et 19h, avant ça, à midi, le journal de la rédaction, à retrouver d'ailleurs en podcast sur oxygèneradio.com, sur l'application Oxygène, sur les plateformes de podcast, hein, c'est quatre pour pas mal de rubriques, dont la tribu Oxygène, hein, tous les jours, vous le savez, on parle de vous, que ce soit sur Angers, que ce soit sur le Maine-et-Loire, le Haut-Anjou, même en Mayenne, Sud-Mayenne, eh bien, on détaille votre activité, on parle de votre association. Aujourd'hui, par exemple, c'est une association pour partir faire une course en voiture. Vous savez, là, dans le course humanitaire, hein, dans le, je crois que c'est dans le Sahara, hein, ouais. Bon, c'est en tout cas, écoutez, en podcast sur oxygèneradio.com. Dans un instant, on va écouter Bébé Rexha. Demain, Jérém vous réveille. Entre 8h et midi, puisqu'on sera en pleine préparation, Oxygène Music Live au Lyon d'Angers. Je vous souhaite une excellente journée avec Oxygène Radio.
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2: Il est midi. Bonne journée, bon appétit. Zao à suivre avec MC Solar comme Caroline et puis Tame Impala avec Dracula.
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2: Et voici le journal de la rédac.
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25: Bonjour à toutes et à tous. Une baisse des indemnités pour ces élus d'une commune de l'Anjou. Rencontre avec l'un des favoris de l'Anjouard Challenge demain chez son entraîneur. Et du Fab termine bien la saison. En cas d'absence, ces élus verront leur indemnité diminuer. Mesure adoptée par le conseil municipal de Beaugé en Anjou. Après qu'une telle mesure ait déjà été votée par les membres du conseil communautaire de Beaujois-Vallée, les élus qui cumuleraient 3 absences consécutives et injustifiées à une réunion du conseil verraient leur indemnité réduite de 50% pour l'exemplarité, souligne le maire Philippe Chalopin. Patricia Moisson, elle, ne sera plus la présidente du pays de l'Anjou Bleu, un poste qu'elle occupait depuis 2020. Patricia Moisson, désormais députée de la 7e circonscription du Maine-et-Loire après le retrait de Philippe Bolo, élu lui maire d'Avrier. Elle dit avoir été attachée à l'équilibre entre les deux communautés de communes, Anjou Bleu Communauté et les vallées du Haut-Anjou. Et sans surprise, puisque c'était l'unique candidat, Jean-Pierre Bru, le maire de Val-d'Ardoxens, a été élu nouveau président. À partir du 1er juin, le SMIC sera augmenté de 2,4%, annoncé ce matin le ministre du Travail Jean-Pierre Farandou, ce qui représente 44 euros bruts de plus par mois, alors que l'inflation grimpe à 2,2% sur un an en mois d'avril. Le taux de chômage, lui, a atteint son plus haut niveau depuis 5 ans, 8,1% au premier trimestre 2026, d'après l'INSEE. Et puis cette question, comment se préparer au risque de catastrophe naturelle? C'est l'objet de l'appel à projet lancé en Pays de la Loire pour la 5e édition de la Journée nationale de la résilience, qui a lieu le 13 octobre. Objectif, mieux informer la population sur les risques naturels et technologiques. L'appel à projet concerne des actions concrètes sur le développement de la connaissance des risques et la préparation des populations à une catastrophe naturelle. C'est à déposer sur le site démarche.numérique.gouv.fr. Ils seront 14 partants demain sur la ligne de l'Angeloire-Challenge. Le départ du plus long cross du monde, 7300 mètres, sera donné à 19h45 sur l'hippodrome de Lille-Briand au Lion d'Angers. Et parmi les participants, le tenant du titre Golden Allen et son dauphin Shawinigan. Mais on retrouve aussi Saturne Pelem, vainqueur de la préparatoire d'avril. Il est entraîné à quelques pas de chez nous à Chemazé, dans le Haut-Anjou, où Alexis Velayudum est allé rencontrer son entraîneur William Menuet.
0: Il est 9h30 ici sur le lieu dit de la Benerie. Depuis plusieurs heures maintenant, William Menuet est à côté. Il entraîne tour à tour sa vingtaine de chevaux, en grande majorité des chevaux d'obstacle. Si dans le milieu, le cross est souvent considéré comme une échappatoire pour les chevaux moyens en steeple, la discipline n'en demande pas moins des aptitudes spécifiques.
1: Il faut des chevaux qui ont cette endurance, un peu comme des marathoniens. Un coureur de demi-fond va être capable sur 10 000 mètres d'être très fort. Mais par contre, passer au-delà des semi-marathons, il y en a, ils craquent. Et nous, les chevaux, c'est un peu comme ça. Il faut qu'ils aient ces réelles aptitudes pour passer les 6000 mètres. C'est énorme, hein. Je crois que c'est un peu plus de 10 minutes d'effort.
0: Caractéristique que William a décelé chez Saturne Pelem, un cheval de 8 ans qui a d'abord bien démarré en steeple avant de stagner.
1: Ses qualités premières, c'est que à l'obstacle, normalement, il ne fait pas d'erreur, il ne fait pas d'effort. Et dans un parcours, il consomme pas du tout. Il fait toujours le minimum. Et ça, c'est un plus. Maintenant, dire s'il va pouvoir être capable de tenir les 7300 mètres, aujourd'hui, j'en suis pas capable puisqu'il l'a jamais fait.
0: À son palmarès, une victoire sur le Grand Cross de Rostrenin et quelques belles places à Fontainebleau. Mais l'Angeloire Challenge est unique avec son fameux piano, ses 53 obstacles et la foule qui a forcé l'entraîneur et le jockey Raphaël Maier à s'adapter.
1: Ce qui s'est passé avec lui le premier coup, il était un petit peu hésitant sur certains obstacles. La course suivante, on l'a muni d'une paire d'œillères pour le canaliser un peu plus et le mettre un peu plus à son travail, surtout lui montrer moins de choses autour. Ça a été très bénéfique.
0: La course demande aussi une dimension tactique en fonction du caractère du cheval.
1: Quand il prend la tête comme ça, il a tendance plus à s'arrêter qu'à donner le meilleur de lui-même.
0: Alors demain, si vous voyez Saturne Pelem au chaud dans le peloton, pas d'inquiétude, il pourrait débouler sur l'arrivée pour peut-être sa première victoire et la troisième pour l'entraîneur William Menuet.
25: Et puis l'Angeloire Challenge, c'est aussi une fête populaire avec notamment notre Oxygène Music Live et ses 4 artistes, Helmut Fritz, Elliot, Esme et Philippine. Les concerts débuteront à 14h30 sur l'hippodrome. Restez à l'écoute, on vous continue de vous faire gagner des places aujourd'hui. En sport, l'UFAB finit sa saison sur une bonne note. Les basketteuses angevines ont gagné 88-67 le derby face à la Roche-sur-Yon hier soir. Elles s'octroient la deuxième place des play-down de Ligue féminine. Le deuxième zoo le plus éthique du monde est en Maine-et-Loire. La distinction vient de la revue nationale géographique qui met sur le devant de la scène le bioparc de Doux et La Fontaine qui a reversé 5,3 millions d'euros de la protection de la nature depuis 2001. Alain Angers, l'abbaye millénaire du Ronceret s'ouvrira au public dès ce week-end alors qu'il n'a pas ouvert au grand public depuis 1028 hormis quelques événements exceptionnels. Réouverture fêtée ce soir avec des concerts du festival Pianopolis ce week-end. Du côté du ciel, c'est la pluie qui s'invite cet après-midi en Anjou avec 16 à 19 degrés pour les maximales.
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3: Un parcours sans faute et un dénouement proche. Hein. On est à quelques secondes de savoir si Valentin gagne 300 euros ou rien. Nada, Walou, The Bee. Valentin, bonjour.
4: Bonjour Chris.
3: Bien réveillé ce matin?
4: Oui, oui. Ouais. Bon, ah,
3: bah, il va falloir hein, pour être au taquet hein, dans un instant. Vous avez reçu des encouragements, peut-être des gens qui vous ont reconnu à la radio?
4: Oui, oui, j'ai des collègues. D'ailleurs, je salue Sébastien qui m'avait écrit, ça fait longtemps que j'avais vu, donc je sais qu'il m'écoute maintenant. Donc, un bonjour à Sébastien.
3: Ah, et bah, bonjour également à Sébastien et merci d'être fidèle à Oxygène Radio. Le congé de l'ascension arrive, là, il y a pas mal de sorties dans la région. Vous avez quelque chose de prévu demain ou vous restez en famille, tranquille ou bilou?
4: Entre amis demain et vendredi, boulot.
3: Très bien, ah oui, et puis le retour du boulot vendredi. Eh bien, vous pourrez écouter le Big Morning avec une invitée spéciale en plus, une co-animatrice philippine, la chanteuse philippine, entre 8h30 et 9h30. Bon, maintenant, on s'occupe de vous. Hein, 35 secondes, de nombreuses affirmations dans de nombreux thèmes, 5 bonnes réponses absolument à bedonner en répondant par c'est plus ou c'est moins, vous connaissez le système. On y va, Valentin?
4: C'est parti.
3: Allez, c'est parti, bonne chance.
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3: Le dessin animé La Reine des Neiges est sorti en 2015.
4: C'est plus.
3: L'antivirus dont tout le monde parle en ce moment-là a été découvert en 1992.
4: C'est moins.
3: Louis XIV a régné pendant 58 ans.
4: C'est moins.
3: Nikos Aliagas fête aujourd'hui ses 61 ans.
4: C'est plus.
3: Le record du lancer de flèche avec les pieds est de 8 mètres.
4: C'est plus.
3: Chaque année, le festival de Cannes dure officiellement 10 jours.
4: C'est moins.
3: Ah, à propos, le film La Cité de la Peur a réalisé 3,5 millions d'entrées au cinéma.
4: C'est moins.
3: Oui, le premier Grand Prix du championnat du monde de Formule 1 a eu lieu en 1960.
4: C'est plus.
3: Aïe, aïe. Mais non, c'était un sans faute quasiment depuis le début. Qu'est-ce qui s'est passé ce matin, Valentin?
4: Ah, c'est le jeu.
3: Oh, je suis désolé. Alors, le dessin animé La Reine des Neiges est sorti en 2013. Alors, moi aussi, hein, j'aurais répondu comme vous. En ressenti, vu comment la chanson nous a saoulés,
4: oui.
3: On pense que c'était plus récent. L'antivirus a été découvert, alors là, on le savait ou on le savait pas, hein, en 1976 par un chercheur sud-coréen. Louis XIV, on l'apprend dans les cours, c'est le plus long règne de l'histoire de France. 72 ans. Nikos Aliagas fête aujourd'hui ses 57 ans. Alors, le record du lancer de flèche avec les pieds, c'est forcément une américaine hein, qui a fait ça en 2013. Eh bien, 6m09. Le festival de Cannes dure officiellement 12 jours. Je pensais qu'elle était facile, celle-là. Parce que bon, c'est à peu près 2 semaines, quoi. Voilà. Le film La Cité de la Peur a réalisé, vous aviez bon, 2 216 000 entrées. Et puis le premier Grand Prix du championnat du monde de Formule 1, on en a parlé tout à l'heure, a eu lieu en 1950. Bon, alors, moi je vous propose, parce que j'ai l'habitude de le dire à l'antenne, on n'est pas des bêtes. On est très sympa sur Oxygène Radio. Et je vous propose quand même un bon d'achat de 50 euros au Leclerc d'Angers.
4: Ah bah c'est très
3: parce que vous avez été un très bon candidat et que j'ai pas envie de vous laisser partir les mains vides, ok?
4: Merci beaucoup.
3: Bah je vous en prie, passez une bonne journée, un bon repos demain, bon courage pour vendredi, puis à très bientôt sur Oxygène Radio.
4: Merci, à bientôt, bonne journée.
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1: Bonjour à toutes et à tous. Ces élus verront leur indemnité modifiée en fonction de leur présence. Rencontre avec l'un des favoris de l'Angeloire Challenge chez son entraîneur dans le Haut-Anjou. Élu Fab termine bien sa saison. En cas d'absence, ces élus verront leur indemnité diminuer. Une mesure adoptée par le conseil municipal de Beaugeais en Anjou, tout comme le conseil communautaire de Beaujois-Vallée. Les élus qui cumuleraient 3 absences consécutives et injustifiées à une réunion du conseil verraient leur indemnité réduite de 50%. Le tout pour l'exemplarité, souligne le maire Philippe Chalopin. Patricia Moisson, elle, ne sera plus la présidente du pays de l'Anjou Bleu, un poste qu'elle occupait depuis 2020. Patricia Moisson, qui est désormais députée de la 7e circonscription du Maine-et-Loire après le retrait de Philippe Bolo, élu maire d'Avrillé. Et sans surprise, puisque c'était l'unique candidat à sa succession, Jean-Pierre Bru, le maire de Val-d'Erdrouxence, a été élu nouveau président du pays de l'Anjou Bleu. À partir du 1er juin, le SMIC sera augmenté de 2,4%, annonce ce matin du ministre du Travail Jean-Pierre Farandou, ce qui représente 44 euros bruts de plus par mois. Alors que l'inflation grimpe à 2,2% sur un an, le taux de chômage lui a atteint son plus haut niveau depuis 5 ans, 8,1% au premier trimestre 2026 d'après l'INSEE. Comment se préparer au risque de catastrophe naturelle? C'est l'objet de l'appel à projet lancé en Pays de la Loire pour la 5e édition de la Journée nationale de la résilience qui se déroule le 13 octobre. Objectif, mieux informer la population sur les risques naturels et technologiques. L'appel à projet concerne des actions concrètes sur le développement de la connaissance des risques et la préparation des populations à une catastrophe naturelle. C'est à déposer sur le site démarche.numérique.gouv.fr. Ils seront 14 partants demain sur la ligne de l'Angeloire Challenge. Le départ du plus long cross du monde, 7300 mètres, sera donné à 19h45 sur l'hippodrome de Lille-Briand au Lion d'Angers. Et parmi les participants, le tenant du titre Gold Allen et son dauphin Shawinigan. Mais on retrouve aussi Saturne Pelem, vainqueur de la préparatoire d'avril. Il est entraîné à quelques pas de chez nous, à Chemazé, dans le Haut-Anjou, où Alexis Belayudom est allé rencontrer son entraîneur William Menuet.
2: Il est 9h30 ici sur le lieu dit de la Benerie. Depuis plusieurs heures maintenant, William Menuet est à côté. Il entraîne tour à tour sa vingtaine de chevaux, en grande majorité des chevaux d'obstacle. Si dans le milieu, le cross est souvent considéré comme une échappatoire pour les chevaux moyens en steeple, la discipline n'en demande pas moins des aptitudes spécifiques.
3: Il faut des chevaux qui ont cette endurance, un peu comme des marathoniens. Un coureur de demi-fond va être capable sur 10 000 mètres d'être très fort. Mais par contre, passer au-delà des semi-marathons, il y en a, ils craquent. Et nous, les chevaux, c'est un peu comme ça. Faut qu'ils aient ces réelles aptitudes pour passer les 6000 mètres. C'est énorme, hein. Je crois que c'est un peu plus de 10 minutes d'effort.
2: Caractéristique que William a décelé chez Saturne Pelem, un cheval de 8 ans qui a d'abord bien démarré en steeple avant de stagner.
3: Ses qualités premières, c'est que à l'obstacle, normalement, il fait pas d'erreur, il fait pas d'effort. Et dans un parcours, il consomme pas du tout, il fait toujours le minimum. Et ça, c'est un plus. Maintenant, dire s'il va pouvoir être capable de tenir les 7300 mètres, aujourd'hui, j'en suis pas capable puisqu'il l'a jamais fait.
2: À son palmarès, une victoire sur le Grand Cross de Rostrenin et quelques belles places à Fontainebleau. Mais l'Angeloire Challenge est unique avec son fameux piano, ses 53 obstacles et la foule qui a forcé l'entraîneur et le jockey Raphaël Mayer à s'adapter.
3: Ce qui s'est passé avec lui le premier coup, il était un petit peu hésitant sur certains obstacles. La course suivante, on l'a muni d'une paire d'œillères pour le canaliser un peu plus et le mettre un peu plus à son travail, surtout lui montrer moins de choses autour. Ça a été très bénéfique.
2: La course demande aussi une dimension tactique en fonction du caractère du cheval.
3: Quand il prend la tête comme ça, il a tendance plus à s'arrêter qu'à donner le meilleur de lui-même.
2: Alors demain, si vous voyez Saturne Pelem au chaud dans le peloton, pas d'inquiétude, il pourrait débouler sur l'arrivée pour peut-être sa première victoire et la troisième pour l'entraîneur William Menuet.
1: Et puis l'Angeloire Challenge, c'est aussi une fête populaire avec notamment Notre Oxygène Music Live et ses 4 artistes, Helmut Fritz, Elliot, Esme et Philippine. Les concerts débuteront à 14h30 sur l'hippodrome. Restez à l'écoute, on continue de vous faire gagner des places aujourd'hui. En sport, l'UFAB finit sa saison sur une bonne note. Les basketteuses angevines ont gagné 88 à 67 le derby face à La Roche-sur-Yon hier soir. Elles s'octroient la deuxième place des play-downs de Ligue Féminine. Tandis qu'en football, le quart de finale du championnat de France U19 d'Angesco a été avancé à samedi au stade Raymond Coppa alors qu'il avait été initialement programmé dimanche au stade de Salpinte. Toujours à Angers, l'abbaye millénaire du Ronceret s'ouvrira au public dès ce week-end. Hormis exceptionnellement, le lieu dans le quartier de la Doutre n'avait pas ouvert au public depuis 1028. Après 2 ans et demi de travaux de restauration, la réouverture de l'église abbatiale du Ronceret sera donc fêtée ce soir. Des concerts du festival Pianopolis y seront organisés samedi et dimanche et des visites pour le grand public dès mardi. Du côté du ciel, après le soleil ce matin, matin, c'est la pluie qui s'invite cet après-midi avec 16 à 19 degrés pour les maximales. 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
11: 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Info au 02 41 26 55 45.
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1: Et on va commencer avec ce soir sur TF1 Grey's Anatomy, sur France 2 enchaîné, France 3 des racines et des ailes, passion patrimoine au cœur des grands lacs italiens, Canal Plus Alexandre Kominek, bâtard sensible, M6 Top Chef, c'est Star pour l'honneur avec Olivier Marchal. Depuis près d'un siècle, il y a deux petits villages du sud de la France seulement séparés par une rivière, Troc-Pont sur Vézère et Tourtour-les-Bains, qui sont en rivalité constante dans le domaine du rugby. L'équipe de Tourtour-les-Bains, fondée par des immigrés italiens, affronte chaque année au cours d'un derby, celle de la bourgeoisie. Troc-Pont-sur-Vézère. Alors que François Lalanne, joué par Tom Villa, enfant du village, revient à Troc-Pont, désormais en tête de ce derby, un événement extérieur vient bouleverser la vie de la région. Une association cherche à offrir un refuge à des migrants, suscitant des réactions outragées de certains habitants. TMC, retour vers le futur, nom de Zeus ! Et W9, enquête criminelle. Voilà, je vous laisse faire votre choix et par avance, une excellente soirée devant votre télévision ou évidemment à l'écoute d'Oxygène Radio.
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0: Il est 13h.
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21: Bonjour à toutes et à tous. Ces élus verront leur indemnité modifiée en fonction de leur présence. Rencontre avec l'un des favoris de l'Angeloire Challenge chez son entraîneur dans le Haut-Anjou. Élu Fab termine bien sa saison. En cas d'absence, ces élus verront leur indemnité diminuer. Une mesure adoptée par le conseil municipal de Baugé-en-Anjou, tout comme le conseil communautaire de Baugeois-Vallée. Les élus qui cumuleraient 3 absences consécutives et injustifiées à une réunion du conseil verraient leur indemnité réduite de 50%. Le tout pour l'exemplarité, souligne le maire Philippe Chalopin. Patricia Moisson, elle, ne sera plus la présidente du pays de l'Anjou Bleu, un poste qu'elle occupait depuis 2020. Patricia Moisson, qui est désormais députée de la 7e circonscription du Maine-et-Loire après le retrait de Philippe Bolot, élu maire d'Avrier. Et sans surprise, puisque c'était l'unique candidat à sa succession, Jean-Pierre Bru, le maire de Val d'Erdrouxence, a été élu nouveau président du pays de l'Anjou Bleu. À partir du 1er juin, le SMIC sera augmenté de 2,4%, annonce ce matin du ministre du Travail Jean-Pierre Farandou, ce qui représente 44 euros bruts de plus par mois. Alors que l'inflation grimpe à 2,2% sur un an, le taux de chômage, lui, a atteint son plus haut niveau depuis 5 ans, 8,5%. 1,1% au premier trimestre 2026 d'après l'INSEE. Comment se préparer au risque de catastrophe naturelle? C'est l'objet de l'appel à projet lancé en Pays de la Loire pour la 5e édition de la Journée nationale de la résilience qui se déroule le 13 octobre. Objectif, mieux informer la population sur les risques naturels et technologiques. L'appel à projet concerne des actions concrètes sur le développement de la connaissance des risques et la préparation des populations à une catastrophe naturelle. C'est à déposer sur le site démarche.numérique.gouv.fr. Ils seront 14 partants demain sur la ligne de l'Angeloire-Challenge. Le départ du plus long cross du monde, 7300 mètres, sera donné à 19h45 sur l'hippodrome de Lille-Briand au Lyon-d'Angers. Et parmi les participants, le tenant du titre Gold Allen et son dauphin Shawinigan. Mais on retrouve aussi Saturn Pelem, vainqueur de la préparatoire d'avril. Il est entraîné à quelques pas de chez nous, à Chemazé, dans le Haut-Anjou, où Alexis Velayudom est allé rencontrer son entraîneur William Menuet.
1: Il est 9h30 ici sur le lieu dit de la Bennerie. Depuis plusieurs heures maintenant, William Menuet est à côté. Il entraîne tour à tour sa vingtaine de chevaux, en grande majorité des chevaux d'obstacle. Si dans le milieu, le cross est souvent considéré comme une échappatoire pour les chevaux moyens en steeple, la discipline n'en demande pas moins des aptitudes spécifiques.
7: Il faut des chevaux qui ont cette endurance, un peu comme des marathoniens. Un coureur de demi-fond va être capable sur 10 000 mètres d'être très fort. Mais par contre, passer au-delà des semi-marathons, il y en a, ils craquent. Et nous, les chevaux, c'est un peu comme ça. Faut qu'ils aient ces réelles aptitudes pour passer les 6000 mètres. C'est énorme, hein. Je crois que c'est un peu plus de 10 minutes d'effort.
1: Caractéristique que William a décelé chez Saturn Pelem, un cheval de 8 ans qui a d'abord bien démarré en steeple avant de stagner.
7: Ses qualités premières, c'est que, à l'obstacle, normalement, il fait pas d'erreur, il fait pas d'effort. Et dans un parcours, il consomme pas du tout. Il fait toujours le minimum. Et ça, c'est un plus. Maintenant, dire s'il va pouvoir être capable de tenir les 7300 mètres, aujourd'hui, j'en suis pas capable puisqu'il l'a jamais fait.
1: À son palmarès, une victoire sur le Grand Cross de Rostrenin et quelques belles places à Fontainebleau. Mais l'Angeloire Challenge est unique avec son fameux piano, ses 53 obstacles et la foule qui a forcé l'entraîneur et le jockey Raphaël Mayer à s'adapter.
7: Ce qui s'est passé avec lui le premier coup, il était un petit peu hésitant sur certains obstacles. La course suivante, on l'a muni d'une paire d'œillères pour le canaliser un peu plus et le mettre un peu plus à son travail, surtout lui montrer moins de choses autour. Ça a été très bénéfique.
1: La course demande aussi une dimension tactique en fonction du caractère du cheval.
7: Quand il prend la tête comme ça, il a tendance plus à s'arrêter qu'à donner le meilleur de lui-même.
1: Alors demain, si vous voyez Saturn Pelem au chaud dans le peloton, pas d'inquiétude. Il pourrait débouler sur l'arrivée pour peut-être sa première victoire et la troisième pour l'entraîneur William Menuet.
21: Et puis l'Angeloire Challenge, c'est aussi une fête populaire avec notamment notre Oxygène Music Live et ses quatre artistes, Helmut Fritz, Elliot, Esme et Philippine. Les concerts débuteront à 14h30 sur l'hippodrome. Restez à l'écoute, on continue de vous faire gagner des places aujourd'hui. En sport, l'UFAB finit sa saison sur une bonne note. Les basketteuses angevines ont gagné 88 à 67 le derby face à La Roche-sur-Yon hier soir. Elles s'octroient la deuxième place des play-downs de Ligue féminine. Tandis qu'en football, le quart de finale du championnat de France U19 d'Angesco a été avancé à samedi au stade Raymond Coppa alors qu'il avait été initialement programmé dimanche au stade de Salpinte. Toujours à Angers, l'abbaye millénaire du Ronceret s'ouvrira au public dès ce week-end. Hormis exceptionnellement, le lieu dans le quartier de la Doutre n'avait pas ouvert au public depuis 1028. Après 2 ans et demi de travaux de restauration, la réouverture de l'église abbatiale du Ronceret sera donc fêtée ce soir. Des concerts du festival Pianopolis y seront organisés samedi et dimanche et des visites pour le grand public dès mardi. Du côté du ciel, après le soleil ce matin, c'est la pluie qui s'invite cet après-midi avec 16 à 19 degrés pour les maximales. 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
1: J-1 avant l'Anjou Loire Challenge, le rendez-vous de l'année sur l'hippodrome du Lion d'Angers. Nous sommes avec son président depuis le début de la semaine, André Martin. Comment on se sent à la veille d'un tel événement?
2: On y pense forcément beaucoup. Toute l'équipe qui m'entoure, je sais pas si elle fait des rêves ou des cauchemars, mais forcément, on est sur le gaz, comme diraient les entraîneurs, parce que c'est une longue préparation en amont. On y est quasiment depuis le mois de janvier. Et c'est beaucoup d'énergie consacrée par les uns les autres. Et il faut que ce collectif réussisse à produire cette belle journée. Donc, on est tous un peu tendus la veille. Et Dieu sait que le soulagement arrive quand la journée se déroule bien.
1: Entretien complet à retrouver dans les podcasts Oxygène Radio sur le site de la station. Le tiercé, Quartet Quintet Plus, secours cet après-midi sur les forums de Vincennes. Une épreuve aux trois attelés sur 2700 mètres, dont voici nos préférés. Le numéro 12, d'abord Lord Dello, devant le 7, Loverman, entraîné à Lassay des Châteaux par son driver Mathieu Mautier. Le 14, ensuite Lunella Lehmann, entraîné à Louvigné par son driver Benoît Robin. Le 11, Keof Love, le 10, Everytime Winner, le 13, Brothers in Arms, le 9, Kay Lady, et enfin le numéro 6, Kevin Prince, drivé par l'engin Mathieu Abrivard. En récapitule en chiffres, la sélection du jour, 12, 7, 14, 11, 10, 13, 9 et 6.
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2: Nous allons parler des angevins. Attention, en deux mots, les angevins. Ewen va nous en parler, président de l'association. En fait, c'est un équipage pour l'Europe Red Angevin et on en parle avec lui. Bonjour Ewen.
3: Bonjour.
2: Alors déjà, racontez-moi, qu'est-ce que les angevins?
3: Alors les angevins, c'est très simple, c'est une association pour participer à l'Europe Red. Donc participation d'un équipage à un raid solitaire. Donc pour promouvoir les valeurs de solidarité, d'aventure et de découverte à travers l'Europe.
2: Ouais, vous allez partir 22 jours, c'est ça?
3: C'est ça, 22 jours, on va faire 20 pays.
2: D'accord.
3: Donc un peu plus de 8000 km.
2: Et vous emmenez du matériel scolaire, je crois aussi dans des écoles défavorisées, hein.
3: Ouais, c'est ça, des écoles défavorisées d'Europe de l'Est.
2: Vous partez avec quoi comme voiture?
3: On part avec une Peugeot 205.
2: Oh, ah ouais.
3: Donc c'est l'aventure.
2: Ouais. Elle a été préparée spécialement pour?
3: Oui, c'est ça, elle va être décorée aux couleurs de notre projet avec nos amis, tout ça.
2: Ouais, l'Anjou sera mis en avant, évidemment.
3: C'est ça.
2: Alors, on peut encore vous aider? On peut faire quelque chose? Vous donner, je sais pas, par exemple, vous allez parler de solidaire, voilà, de y arriver avec le matériel solidaire qui peut être donné. Qu'est-ce que vous avez besoin encore?
3: Alors, on a besoin de 70 kilos de matériel solidaire. Donc là, il nous en manque encore un petit peu. Donc, ça peut être du matériel scolaire, ça peut être du matériel sportif.
2: Oui.
3: Sinon, on a aussi besoin d'argent encore. Donc, on peut nous soutenir via notre cagnotte en ligne.
2: D'accord.
3: Donc, sur Yapla. Et sinon, les entreprises peuvent aussi nous aider avec des dossiers de sponsoring.
2: Oui, avec de l'affichage sur la voiture.
3: C'est ça.
2: Voilà. C'est quand le départ?
3: Le départ, c'est le 1er août.
2: D'accord, il y a encore un petit peu de temps, je sais qu'il y a pas mal d'entreprises qui nous écoutent. Vous avez un beau projet là qui est fait par cette association Les Angevins. Donc allez-y, n'hésitez pas. Et puis vous qui avez envie d'aider, bah n'hésitez pas. Je crois que vous avez compte Instagram, TikTok, Facebook,
3: ouais,
2: pour pouvoir suivre la préparation, c'est ça?
3: C'est ça, c'est les.ange.2049.
2: Bon, on vous souhaite de bons préparatifs parce que c'est aussi un défi sportif, hein, prendre la Peugeot 205 là, hein, la prendre en main.
3: Ouais.
2: c'est pas une automatique.
3: Non, on a un peu galéré à la démarrer, mais maintenant tout va bien. On a pris la main.
2: Ben voilà, merci beaucoup pour tous ces détails, Ewen, et on vous souhaite de bons préparatifs. Et n'hésitez pas, si vous avez besoin d'ici au 1er août, on sera là pour vous filer un coup de main, Ewen, avec grand plaisir.
3: Merci beaucoup.
2: À bientôt.
3: Merci.
2: Au revoir.
3: Au revoir.
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0: On recrute près de chez vous en Maine-et-Loire. À Angers d'abord, plusieurs entreprises recrutent dans l'industrie et la logistique avec des besoins en préparateurs de commandes, conducteurs de machines et techniciens maintenance. Toujours à Angers, Europe Assistance recherche des chargés d'assistance pour la saison estivale. À Candé, une boulangerie recrute un boulanger ou une boulangère en CDI 35 heures. Au Lyon d'Angers, un poste de menuisier poseur est à pourvoir en CDI avec CAP, menuiserie et expérience demandée. Enfin, à Segré en Anjou bleu, l'agence AXA Ophélie Baron recrute un conseiller commercial en assurance en CDI orienté développement et relations clients. Infos et candidatures via France Travail et les entreprises concernées. 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
22: Il est 14h.
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24: Bonjour à tous, grosse journée sur les routes, bison futé voie rouge dans toute la France aujourd'hui et noir en Auvergne-Rhône-Alpes. Les premières difficultés sont attendues dès maintenant vers la Normandie, l'Atlantique et la Méditerranée pour les départs du pont de l'Ascension. Et dans le même temps, les Français roulent moins, la consommation de carburant chute fortement, près de 30% sur un an, un manque à gagner de 300 millions d'euros pour l'État. L'inflation, elle, repart à la hausse, les prix augmentent de 2,2% sur un an selon l'INSEE, tiré par l'énergie. Conséquence directe, le SMIC va augmenter de 2,4% dès le 1er juin, soit environ 44 euros bruts de plus par mois, une hausse automatique liée à l'inflation. Et sur le front de l'emploi, le chômage grimpe à 8,1% début 2026, un plus haut depuis 5 ans. Les autorités veulent rassurer côté santé, pas de circulation de l'antivirus en France à ce stade. Une patiente reste hospitalisée dans un état grave à Paris. Les 22 cas contacts sont tous pris en charge dans des hôpitaux français. Le gouvernement assure par ailleurs disposer d'un stock de masques suffisant pour au moins 3 mois en cas d'épidémie. Une réunion européenne est prévue cet après-midi pour coordonner la réponse sanitaire. Nouvelle journée clé pour Nicolas Sarkozy. Le procès en appel sur les soupçons de financement libyen de sa campagne de 2007 se poursuit à Paris. L'audience a été suspendue ce matin, reprise prévue à 13h45. Les réquisitions du parquet sont attendues entre 15h30 et 17h. L'enseigne de chaussures Minelli va fermer définitivement le 30 mai. Placée en redressement judiciaire, elle n'a pas trouvé de repreneur. À Cannes, le festival entre dans le vif du sujet aujourd'hui avec un film consacré au dernier jour de Samuel Paty qui sera présenté hors compétition. Et puis ce soir du football, deux matchs en retard de Ligue 1, Brest-Strasbourg à 19h et à 21h, le choc Lens-PSG. Paris est tout proche du titre.

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1: Et voici votre point info travaux de cette semaine. À Angers, plusieurs chantiers de voirie et de réseau restent en cours dans les secteurs Belle-Beille, Montplaisir, Hauts-de-Saint-Aubin et autour des grands boulevards, avec des rétrécissements de chaussées et déviations ponctuelles. Dans l'agglomération, prudence également du côté d'Avrier, Beaucouzet et Bouchemaine, où plusieurs travaux de réseau et d'entretien urbain peuvent entraîner des modifications temporaires de circulation. Dans le Haut-Anjou, attention toujours à la RD 961 entre Maran et Verne-d'Anjou, avec des déviations maintenues pour les travaux de sécurisation à l'entrée nord de Verne-d'Anjou. La circulation reste également perturbée entre Thorigné-d'Anjou et Champigné en raison des travaux d'aménagement du centre-bourg de Champigny. Enfin, quelques ralentissements possibles sur la RD 775 entre Segré en Anjou Bleu et Candé, ainsi qu'autour de Tiercé, Châteauneuf-sur-Sarthe et Bécon-les-Granites, avec plusieurs travaux d'entretien et interventions ponctuelles. 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

Bonjour à tous, grosse journée sur les routes, bison futé voie rouge dans toute la France aujourd'hui et noir en Auvergne-Rhône-Alpes. Les premières difficultés sont attendues dès maintenant vers la Normandie, l'Atlantique et la Méditerranée pour les départs du pont de l'Ascension. Et dans le même temps, les Français roulent moins, la consommation de carburant chute fortement, près de 30% sur un an, un manque à gagner de 300 millions d'euros pour l'État. L'inflation, elle, repart à la hausse, les prix augmentent de 2,2% sur un an selon l'INSEE, tiré par l'énergie. Conséquence directe, le SMIC va augmenter de 2,4% dès le 1er juin, soit environ 44 euros bruts de plus par mois, une hausse automatique liée à l'inflation. Et sur le front de l'emploi, le chômage grimpe à 8,1% début 2026, un plus haut depuis 5 ans. Les autorités veulent rassurer côté santé, pas de circulation de l'antivirus en France à ce stade. Une patiente reste hospitalisée dans un état grave à Paris. Les 22 cas contacts sont tous pris en charge dans des hôpitaux français. Le gouvernement assure par ailleurs disposer d'un stock de masques suffisant pour au moins 3 mois en cas d'épidémie. Une réunion européenne est prévue cet après-midi pour coordonner la réponse sanitaire. Nouvelle journée clé pour Nicolas Sarkozy. Le procès en appel sur les soupçons de financement libyen de sa campagne de 2007 se poursuit à Paris. L'audience a été suspendue ce matin, reprise prévue à 13h45. Les réquisitions du parquet sont attendues entre 15h30 et 17h. L'enseigne de chaussures Minelli va fermer définitivement le 30 mai. Placée en redressement judiciaire, elle n'a pas trouvé de repreneur. À Cannes, le festival entre dans le vif du sujet aujourd'hui avec un film consacré au dernier jour de Samuel Paty qui sera présenté hors compétition. Et puis ce soir du football, deux matchs en retard de Ligue 1, Brest-Strasbourg à 19h et à 21h, le choc Lens-PSG. Paris est tout proche du titre.

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1: Avec ce jeudi 14 mai, le tournoi de Genet qui souffle ses 60 bougies au terrain communal rue du Stade. Foot adulte dès 10h, 35 euros les 7 joueurs. Et foot enfant de 7 à 11 ans à partir de 13h, 15 euros les 5 joueurs. Buvette, restauration et tombola à 1 euro sur place. Inscription sur Hello Asso. Toujours au rayon foot, le SCG Foot Club de Saint-James-d'Andigné recrute pour la saison prochaine. Toute catégorie, baby, jeune, senior et section féminine ouverte de l'U13 au loisir. Débutants ou confirmés, venez partager votre passion du foot dans une ambiance conviviale. Le samedi 16 mai, rendez-vous à Chalin-la-Poterie pour les courses hippiques médiévales. Le village se transforme en l'an 1255. Défilé de cavaliers costumés, animations immersives, spectacles et une soirée pour prolonger la fête. Costumes, chevaux, émotions, vous le regretteriez de ne pas y être. Enfin, à Jarzé-Village, les 23 et 24 mai, place à l'Open de France de Mölkky en Douglette au lac de Malaguet. Plus de 500 joueurs venus de France, de Finlande, de Suisse, d'Allemagne et de République tchèque sont attendus pour ce deuxième plus grand tournoi d'Europe. Un grand rendez-vous sportif, mais aussi festif et ouvert à tous, avec buvette, restauration et animation dans un cadre nature. Les inscriptions sont encore ouvertes sur billetweb.fr/Open de France 2026.
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1: Et on va commencer avec ce soir sur TF1 Grey's Anatomy, sur France 2 enchaîné, France 3 des racines et des ailes, passion patrimoine au cœur des grands lacs italiens, Canal Plus Alexandre Kominek, bâtard sensible, M6 Top Chef, c'est star pour l'honneur avec Olivier Marchal. Depuis près d'un siècle, il y a deux petits villages du sud de la France seulement séparés par une rivière, Troc-Pont sur Vézère et Tourtour-les-Bains, qui sont en rivalité constante dans le domaine du rugby. L'équipe de Tourtour-les-Bains, fondée par des immigrés italiens, affronte chaque année au cours d'un derby, celle de la bourgeoisie, Troc-Pont-sur-Vézère. Alors que François Lalanne, joué par Tom Villa, enfant du village, revient à Troc-Pont, désormais en tête de ce derby, un événement extérieur vient bouleverser la vie de la région. Une association cherche à offrir un refuge à des migrants, suscitant des réactions outragées de certains habitants. TMC, retour vers le futur, nom de Zeus ! Et W9, enquête criminelle. Voilà, je vous laisse faire votre choix et par avance, une excellente soirée devant votre télévision ou évidemment à l'écoute d'Oxygène Radio.
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22: J-1 avant l'Oxygène Music Live. Oh là là là là là là. Allez, restez avec nous. Il y a Angèle, What You Want avec Justice qui arrive.
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24: Bonjour à tous. Donald Trump est arrivé à Pékin lors d'un sommet aux enjeux internationaux majeurs. Et les discussions devraient notamment porter sur la guerre en Iran, la Chine étant alliée de Téhéran. La ministre de la Santé, Stéphanie Rist, participera à l'Assemblée Générale de l'Organisation Mondiale de la Santé qui débute dimanche. Elle souhaite y défendre la stratégie de la France face à la situation liée à l'antivirus et encourager une réponse internationale coordonnée. À Bordeaux, plus de 1700 personnes à bord d'un paquebot de croisière ont été confinées après le décès d'un passager et des cas de troubles digestifs. Une cinquantaine de voyageurs présentent des symptômes de gastro-entérite. Une origine alimentaire est envisagée, sans lien avec l'antivirus. Le ministre des Transports, Philippe Tabarot, affirme lui qu'aucune restriction de voyage n'est envisagée malgré des cas suspects d'antivirus. Il assure que les Français peuvent circuler librement et écarte aussi tout retour du port du masque dans les transports. On continue avec le parquet général qui doit annoncer dans l'après-midi les peines requises contre Nicolas Sarkozy et ses 9 co-prévenus dans l'affaire des soupçons de financement libyen. En première instance, l'ancien chef de l'État avait été condamné à 5 ans de prison ferme. Le trafic s'annonce très dense ce soir à l'occasion du pont de l'Ascension. Bison futé, voie rouge dans tout le pays et noir en Auvergne-Rhône-Alpes. D'importants bouchons sont attendus vers la Normandie, la façade atlantique et la Méditerranée. Politique désormais, Marine Le Pen affirme qu'elle sera candidate à l'élection présidentielle de 2027 si la justice ne l'empêche pas de se présenter. La Cour d'appel de Paris rendra le 7 juillet prochain sa décision dans l'affaire des assistants parlementaires du RN, dans laquelle le parquet a requis notamment une peine d'inéligibilité et de prison. Le ministre du Travail, Jean-Pierre Farandou, annonçait lui une hausse mécanique de 2,4% du SMIC au 1er juin liée à l'inflation. Le salaire minimum brut atteindra environ 1866 euros. Et enfin du sport et du football avec des matchs en retard de la Ligue 1. Brest affronte Strasbourg à 19h avant le choc entre Lens et le PSG à 21h.

0: Oxygène, Olivia Rodrigo, c'était Drop Dead.
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0: monde. Il paraît que c'est la Saint-Servais. Du coup, les Saintes Glaces, ils devraient plus geler normalement. Hein, pour les Saintes Glaces. Robert Pattinson, Nico Saliagas, salut les loups. J'ai coup d'oxygène, salut les loups. C'est horrible, 57 ans, Nikos. Christine Bravo. J'aime bien quand elle se met à rire. 70 ans, Christine Bravo. Stevie Wonder, 76. Daniel Rousseau, 78. Laurent Cabrol, 79. Et alors, nos stars, c'est vous. Je vais aller saluer Thierry qui est avec nous. C'est son anniversaire. Ah, Thierry, merci de nous écouter à ce gré, Thierry. Et puis, si c'est le vôtre aussi, si vous voulez faire un clin d'œil avec plaisir, je vous attends notamment sur nos réseaux sociaux, Facebook, Instagram, sur Oxygène Radio. Qu'est-ce qu'on a qui arrive? On a du Mickey. Ça pique un peu quand même. On a de l'Oxygène Music Live. Je vous redonnerai toutes les infos pour le rendez-vous de demain, voilà, comme à chaque année, on jette un coup d'œil au ciel, hein, ciel, tout peut changer très vite, enfin voilà quoi, les amis, on a beaucoup de choses à se dire, installez-vous et restez à l'écoute d'Oxygène, la plus angevine des radios, ça pique un peu quand même, c'est Mickey qui va arriver, juste avant la tribu, allez restez avec nous sur Oxygène Radio, à tout de suite.
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0: Oxygène, juste avant d'écouter Taylor Swift en Parlite, c'est l'heure de retrouver la tribu.
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0: Nous allons parler des angevins. Attention, en deux mots, les angevins. Ewen va nous en parler, président de l'association. En fait, c'est un équipage pour l'Europe Raid Angevin et on en parle avec lui. Bonjour Ewen.
3: Bonjour.
0: Alors déjà, racontez-moi, qu'est-ce que les angevins?
3: Alors les angevins, c'est très simple, c'est une association pour participer à l'Europe Raid. Donc participation d'un équipage à un raid solitaire. Donc pour promouvoir les valeurs de solidarité, d'aventure et de découverte à travers l'Europe.
0: Ouais, vous allez partir 22 jours, c'est ça?
3: C'est ça, 22 jours, on va faire 20 pays.
0: D'accord.
3: Donc un peu plus de 8000 km.
0: Et vous emmenez du matériel scolaire, je crois aussi dans des écoles défavorisées, hein.
3: Ouais, c'est ça, des écoles défavorisées d'Europe de l'Est.
0: Vous partez avec quoi comme voiture?
3: On part avec une Peugeot 205.
0: Ah, ah ouais.
3: Donc c'est l'aventure.
0: Ouais. Elle a été préparée spécialement pour?
3: Oui, c'est ça, elle va être décorée aux couleurs de notre projet avec nos amis, tout ça.
0: Ouais, l'Anjou sera mis en avant, évidemment.
3: C'est ça.
0: Alors, on peut encore vous aider? On peut faire quelque chose? Vous donner, je sais pas, par exemple, vous allez parler solidaire, voilà, de se y arriver avec le matériel solidaire qui peut être donné. Qu'est-ce que vous avez besoin encore?
3: Alors, on a besoin de 70 kilos de matériel solidaire. Donc là, il nous en manque encore un petit peu. Donc, ça peut être du matériel scolaire, ça peut être du matériel sportif.
0: Oui.
3: Sinon, on a aussi besoin d'argent encore. Donc, on peut nous soutenir via notre cagnotte en ligne.
0: D'accord.
3: Donc, sur Yapla. Et sinon, les entreprises peuvent aussi nous aider avec des dossiers de sponsoring.
0: Oui, avec de l'affichage sur la voiture.
3: C'est ça.
0: Voilà. C'est quand le départ?
3: Le départ, c'est le 1er août.
0: D'accord. Il y a encore un petit peu de temps. Je sais qu'il y a pas mal d'entreprises qui nous écoutent. Vous avez un beau projet là qui est fait par cette association Les Angevins. Donc allez-y, n'hésitez pas. Et puis vous qui avez envie d'aider, bah n'hésitez pas. Je crois que vous avez compte Instagram, TikTok, Facebook pour suivre la préparation, c'est ça?
3: C'est ça, c'est les.ange.2049.
0: Bon, on vous souhaite de bons préparatifs parce que c'est aussi un défi sportif, hein, prendre la Peugeot 205 là, hein, la prendre en main.
3: Ouais, ouais.
0: C'est pas une automatique.
3: Ah non, on a un peu galéré à la démarrer, mais maintenant tout va bien. On a pris la main.
0: Ben voilà, merci beaucoup pour tous ces détails, Ewen, et on vous souhaite de bons préparatifs. Et n'hésitez pas, si vous avez besoin d'ici au 1er août, on sera là pour vous filer un coup de main, Ewen, avec grand plaisir.
3: Merci beaucoup.
0: À bientôt.
3: Merci.
0: Au revoir.
3: Au revoir.
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0: Soyez tous les bienvenus sur Oxygène Radio. Bon entendeur qui reprend Jeanne Masse toute première fois. Eh ben, j'adore. Bienvenue.
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0: Oh que oui.
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0: Il y a du Oria qui arrive dans ces soirées mondaines. Dans quelques instants, vous restez avec nous sur Oxygène Radio. 587 000, c'est mon chiffre du jour. On va parler de ce brasseur historique de saké au Japon. Il s'est associé à un groupe nippon d'aéronautique et d'ingénierie pour concevoir un équipement de brassage spécialisé et l'envoyer dans la station spatiale internationale, la fameuse ISS. Avec les ingrédients nécessaires au saké, le processus de fermentation alcoolique a été mené en novembre dernier dans les installations de l'ISS. Et ils en ont retiré 116 millilitres. Voilà, et donc, ils ont réussi à vendre 100 millilitres. Écoutez bien, pour 110 millions de yens, 587 000 euros les 100 millilitres de saké du ciel. Et ils ont gardé 16 millilitres pour servir à des tests de dégustation. Ah, le saké. Ah, ça envoie. Ils veulent maintenant, ils ont un objectif 2050 de brasser du saké sur la Lune pour améliorer la qualité de vie des futurs résidents lunaires, je cite. Incroyable. À consommer avec modération, bien sûr. Oria et soirée mondaine arrivent. Vous restez avec nous ici sur Oxygène Radio, bien sûr. Hein. À tout de suite.
4: On recrute près de chez vous en Maine-et-Loire. À Angers d'abord, plusieurs entreprises recrutent dans l'industrie et la logistique avec des besoins en préparateurs de commandes, conducteurs de machines et techniciens maintenance. Toujours à Angers, Europe Assistance recherche des chargés d'assistance pour la saison estivale. À Candé, une boulangerie recrute un boulanger ou une boulangère en CDI 35 heures. Au Lyon d'Angers, un poste de menuisier poseur est à pourvoir en CDI avec CAP, menuiserie et expérience demandée. Enfin, à Segré-en-Anjou Bleu, l'agence AXA Ophélie Baron recrute un conseiller commercial en assurance en CDI orienté développement et relations clients. Infos et candidatures via France Travail et les entreprises concernées. 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
1: Et voici votre point info travaux de cette semaine. À Angers, plusieurs chantiers de voirie et de réseaux restent en cours dans les secteurs Belle-Beille, Montplaisir, Hauts-de-Saint-Aubin et autour des grands boulevards, avec des rétrécissements de chaussées et déviations ponctuelles. Dans l'agglomération, prudence également du côté d'Avrier, Beaucouzet et Bouchemaine, où plusieurs travaux de réseau et d'entretien urbain peuvent entraîner des modifications temporaire de circulation. Dans le Haut-Anjou, attention toujours à la RD 961 entre Maran et Verne-d'Anjou, avec des déviations maintenues pour les travaux de sécurisation à l'entrée nord de Verne-d'Anjou. La circulation reste également perturbée entre Torigné-d'Anjou et Champigny en raison des travaux d'aménagement du centre-bourg de Champigny. Enfin, quelques ralentissements possibles sur la RD 775 entre Segré en Anjou Bleu et Candé, ainsi qu'autour de Tiercé, Châteauneuf-sur-Sarthe et Bécon-les-Granites, avec plusieurs travaux d'entretien et interventions ponctuelles. 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
15: Allez, on parle de l'Oxygène Music Live dans un très court instant. Vous restez là pour la suite. Il y a Bruno Mars en mode I Just Might qui arrivera juste après avoir parlé de sport sur Oxygène.
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0: Bonjour à toutes et à tous. On débute avec du football et le PSG affronte son dauphin Lensois ce soir au stade Félix Bollard. L'occasion de remporter officiellement le titre de champion de France de Ligue 1 en cas de succès et même d'un match nul. Les Parisiens possèdent 6 points d'avance avant cette rencontre en retard de la 29e journée. Il ne leur restera ensuite qu'un match ce week-end pour terminer la saison. Le coup d'envoi de Lens PSG, ce sera à 21h et 2h avant. C'est Strasbourg qui se déplacera à Brest. Elle a aussi en match en retard de la 29e journée de Ligue 1. Les Brestois sont 11e au classement, les Strasbourgeois 8e avant cette rencontre. Et le premier barrage d'accession vers la Ligue 1 s'est déroulé hier soir. Rodez a été renversant en s'adjugeant un 20e match sans défaite de suite en s'imposant 3 buts à 2 du côté du Red Star. C'était le barrage entre le 5e et le 4e de Ligue 2. Rodez qui affrontera donc Saint-Etienne à Geoffroy Guichard ce vendredi. Le vainqueur de cette rencontre sera opposé au 16e de Ligue 1 qui sera connu à l'issue de la 34e et dernière journée ce week-end. Cela se jouera entre Nice, l'actuel barragiste, Auxerre et Le Havre. En basket, Victor Wembanyama a été de retour sur les parquets la nuit dernière après son exclusion lors du match face à Minnesota. Oui, il a aidé les Spurs de San Antonio à s'imposer 126 à 97 dans le match 5 des demi-finales de Conférence Ouest. Il ne leur reste plus qu'une victoire pour rejoindre Oklahoma City dans cette finale de Conférence Ouest. Et puis carnet noir en NBA, à l'intérieur des Memphis Grizzlies, Brandon Clark est mort à l'âge de 29 ans hier. Il a été drafté en 2019 par la franchise installée dans le Tennessee. Il aura disputé 309 matchs pour 10,2 points, 5,5 rebonds et 1,3 passes décisives en moyenne. Il était encore sous contrat jusqu'en 2027 à Memphis. En tennis, nouveau record pour Yannick Sinner, le numéro 1 mondial. Ça a remporté son 31e match de suite en Masters 1000 hier à Rome face à son compatriote Andrea Pellegrino au 8e de finale. Sinner égale ainsi le record de Novak Djokovic et pourrait le battre dès le prochain match face à André Rublev. Voilà, c'est la fin de ce flash. Très belle journée de sport.
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1: Vous écoutez Oxygène Radio, soyez tous évidemment les bienvenus avec un artiste qui sera présent demain avec nous pour l'Oxygène Music Live. Helmut Fritz, c'est son nouveau, c'est con.
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1: 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Ouais, il va vous le chanter aussi, le « Ça m'énerve ». Ça va être quelque chose, hein, Helmut Fritz sur scène. Qu'il ne sera pas tout seul demain au Lion d'Angers. Non, il y aura également la présence exceptionnelle de Esmé qui va venir nous faire le plaisir de venir chanter. On aura la présence exceptionnelle aussi de Philippine. Et puis on retrouvera aussi Elliot, la Camita Negra. Alors on fait tout, on fait la danse, on fait tout ce qui est en notre pouvoir pour pouvoir notamment avoir du soleil.

0: Voilà, je ferai pas de commentaire parce que quand on dit oui, il va pleuvoir, etc., on est des... on se dit ah bah finalement tu vois c'était gris mais il a pas plu et il pleut après, avant, enfin voilà quoi, tout ça à l'occasion du France-Cire Anjou Loire Challenge les amis, et ça va être vraiment quelque chose d'exceptionnel, non seulement les courses mais cet Oxygène Music Live. D'ailleurs, pour toutes celles et ceux qui n'ont pas encore obtenu leur place, sachez que vous pouvez aller directement au Lyon d'Angers, vous prenez votre entrée à l'hippodrome et vous pourrez accéder à l'Oxygène Music Live. Voilà, et avec je tiens à le préciser, une petite info de dernière minute, mais ici sur Oxygène Radio, il n'y a pas de pont qui soit. Voilà, vendredi, c'est l'Oxygène Music Live. Et croyez-moi que bizarrement, il n'a pas dit non, Chris. Hein. On lui a dit tu feras le Big Morning avec Philippine, hein, qui est la plus fidèle des Oxygène Music Live. Il a dit oh, oui, oui, bah pas de souci. Hein. Philippine, co-animatrice du Big Morning avec Chris à partir de 8h30 vendredi. Ouais, il n'y a pas de pont. Hein. Bah tu m'étonnes, il va lui payer le café. La sacrée Chris. Non mais ça va être chouette en plus. Hein. Allez, Miley Cyrus, Dream As One à suivre.
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Bienvenue tout le monde et merci d'être là avec Oxygène Radio. Oxygène Radio. Et avec Alex Warren, tiens, il y a du Fever Dream qui arrive dans pas très très longtemps. Vous restez avec nous. Vous le savez, Oxygène aime vous faire plaisir. Je vous dis ça au passage. 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Alex Warren, Fever Dream à suivre, c'est la plus angevine des radios, c'est Oxygène. On se retrouve dans un très très court instant, à tout de suite.

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23: 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Bah écoutez les amis, on est parti pour une nouvelle heure tous ensemble, hein, avec toujours autant de plaisir. Dans pas longtemps, qu'est-ce qu'on a? On a du David Guetta, Save Me Tonight.
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23: Après le flash au sport, il est 18h.
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26: Bonjour à toutes et à tous, on débute avec du football et le PSG affronte son dauphin Lensois ce soir au stade Félix Bollaert, l'occasion de remporter officiellement le titre de champion de France de Ligue 1 en cas de succès et même d'un match nul. Les Parisiens possèdent 6 points d'avance avant cette rencontre en retard de la 29e journée. Il ne leur restera ensuite qu'un match ce week-end pour terminer la saison. Le coup d'envoi de Lens PSG, ce sera à 21h et 2h avant, c'est Strasbourg qui se déplacera à Brest, là aussi en match en retard de la 29e journée de Ligue 1. Les Brestois sont 11e au classement, les Strasbourgeois 8e avant cette rencontre. Et le premier barrage d'accession vers la Ligue 1 s'est déroulé hier soir. Rodez a été renversant en s'adjugeant un 20e match sans défaite de suite en s'imposant 3-2 du côté du Red Star. C'était le barrage entre le 5e et le 4e de Ligue 2. Rodez qui affrontera donc Saint-Etienne à Geoffroy Guichard ce vendredi. Le vainqueur de cette rencontre sera opposé au 16e de Ligue 1 qui sera connu à l'issue de la 34e et dernière journée ce week-end. Cela se jouera entre Nice, l'actuel barragiste, Auxerre et Le Havre. En basket, Victor Wembanyama a été de retour sur les parquets la nuit dernière après son exclusion lors du match face à Minnesota. Oui, il a aidé les Spurs de San Antonio à s'imposer 126-97 dans le match 5 des demi-finales de Conférence Ouest. Il ne leur reste plus qu'une victoire pour rejoindre Oklahoma City dans cette finale de Conférence Ouest. Et puis carnet noir en NBA, à l'intérieur des Memphis Grizzlies, Brandon Clark est mort à l'âge de 29 ans hier. Il a été drafté en 2019 par la franchise installée dans le Tennessee. Il aura disputé 309 matchs pour 10,2 points, 5,5 rebonds et 1,3 passes décisives en moyenne. Il était encore sous contrat jusqu'en 2027 à Memphis. En tennis, nouveau record pour Yannick Sinner, le numéro 1 mondial, a remporté son 31e match de suite en Masters 1000 hier à Rome face à son compatriote Andrea Pellegrino au 8e de finale. Sinner égale ainsi le record de Novak Djokovic et pourrait le battre dès le prochain match face à André Rublev. Voilà, c'est la fin de ce flash. Très belle journée de sport.
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2: Avec ce jeudi 14 mai, le tournoi de Genet qui souffle ses 60 bougies au terrain communal rue du Stade. Foot adulte dès 10h, 35 euros les 7 joueurs. Et foot enfant de 7 à 11 ans à partir de 13h, 15 euros les 5 joueurs. Buvette, restauration et tombola à 1 euro sur place. Inscription sur Hello Asso. Toujours au rayon foot, le SCG Foot Club de Saint-James-d'Andigné recrute pour la saison prochaine. Toute catégorie baby, jeune, senior et section féminine ouverte de l'U13 au loisir. Débutants ont confirmé, venez partager votre passion du foot dans une ambiance conviviale. Le samedi 16 mai, rendez-vous à Chalin-la-Poterie pour les courses hippiques médiévales. Le village se transforme en l'an 1255. Défilé de cavaliers costumés, animations immersives, spectacles et une soirée pour prolonger la fête. Costumes, chevaux, émotions, vous le regretteriez de ne pas y être. Enfin, à Jarzé Village, les 23 et 24 mai, place à l'Open de France de Mölkky en Douglette au lac de Malaguet. Plus de 500 joueurs venus de France, de Finlande, de Suisse, d'Allemagne et de République tchèque sont attendus pour ce deuxième plus grand tournoi d'Europe. Un grand rendez-vous sportif, mais aussi festif et ouvert à tous, avec buvette, restauration et animation dans un cadre nature. Les inscriptions sont encore ouvertes sur billetweb.fr/Open de France 2026.
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0: Vous écoutez Oxygène Radio avec Sound of Legends San Francisco.
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0: Ouais, et bébé Rexa qui arrive en mode New Religion. Vous restez avec nous ici sur Oxygène Radio et on continue tous ensemble de regarder un peu tout ce qui se passe. Et je sais pas si vous avez vu ces images au classement des passagers les plus pénibles. Je mets Shannon, hein, qui est dans la bonne place, hein. Il y a quelques jours à Miami, cette américaine, elle a forcé un avion de la compagnie Delta, hein, à retourner à la porte.

0: embarquement. En fait, il a refusé de mettre un terme à sa conversation téléphonique avant le décollage vers Atlanta. Et il y a une vidéo qui montre un passager qui est très diplomate en plus, hein, qui tente de la ramener à la raison. Il y a des centaines d'autres passagers ici, ils vont prendre un avion, ils ont une correspondance pour aller voir leur famille. Bon alors, elle continue. Faites preuve de considération, s'il vous plaît. Il y a un steward qui finit par annoncer que l'appareil va devoir retourner à la porte d'embarquement. Sortez de l'avion, scandent alors les passagers en s'adressant à Shannon. Et la voyageuse, elle s'est montrée hostile avec l'équipage. Une fois l'avion donc de retour à la porte, la quadragénaire a tenté de partir avec le reste des passagers, mais elle a été arrêtée tout de même. Hein, bah, tu m'étonnes. Hein, elle a été inculpée, relâchée contre une caution de $500. C'est pas assez. Et l'appareil a finalement décollé avec environ une heure de retard. Passagère qui refuse d'obtempérer. Non mais ça c'est incroyable. On te demande de couper ton téléphone, tu prends ton vol. Mais qu'est-ce que ça peut m'énerver moi? Les gens, j'ai déjà pris l'avion, hein, qui mettent un petit peu trop fort parfois, qui font une conversation téléphonique alors que l'avion va partir. Enfin c'est... On te demande de te mettre en mode avion, c'est pas pour rien. Bébé Rexha, New Religion arrive sur Oxygène. Dans pas longtemps aussi votre plateau télé. A tout de suite.
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0: Oxygène, restez avec nous. Hot Pulse, Kiss Me arrive juste après avoir parlé de télé.
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0: Oui, on va commencer avec ce soir sur TF1 Grey's Anatomy. Sur France 2, enchaîné. France 3, des racines et des ailes. Passion, patrimoine au cœur des grands lacs italiens. Canal Plus, Alexandre Kominek, bâtard sensible. M6, Top Chef. C'est Star pour l'honneur avec Olivier Marchal. Depuis près d'un siècle, il y a deux petits villages du sud de la France, seulement séparés par une rivière. Troc-Pont sur Vézère et Tourtour-les-Bains, qui sont en rivalité constante dans le domaine du rugby. L'équipe de Tourtour-les-Bains, fondée par des immigrés italiens, affronte chaque année au cours d'un derby, celle de la bourgeoisie. Troc-Pont sur Vézère. Alors que François Lalanne, joué par Tom Villa, enfant du village, revient à Troc-Pont, désormais en tête de ce derby, un événement extérieur vient bouleverser la vie de la région. Une association cherche à offrir un refuge à des migrants, suscitant des réactions outragées de certains habitants. TMC, retour vers le futur, nom de Zeus. Et W9, enquête criminelle. Voilà, je vous laisse faire votre choix et par avance, une excellente soirée devant votre télévision ou évidemment à l'écoute d'Oxygène Radio.
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0: Encore pendant quelques petites minutes pour vous accompagner dans My Oxygène. Tiens, je serai là pour vous accompagner aussi demain, de bon matin quand c'est férié. Jérém, c'est le matin, encore plus un jour d'Oxygène Music Live. Là, je sais que mes collègues seront réveillés, faut aller installer l'Oxygène Music Live demain. Je leur souhaite beaucoup de courage parce qu'avec la météo annoncée, pas forcément évidente, mais voilà, les cahouettes sont prêts, le matos, ça a de quoi être protégé. Quand je vois ce qui s'est passé il y a quelques jours, pardon, excusez-moi, je vais parler de confrères. Mon fils était à Paris, il y a eu un concert sur l'hippodrome de Longchamp. Ils étaient sous une flotte incroyable, mais ça n'a pas empêché les gens d'être là avec les parapluies et de faire la teuf. Hein, donc voilà, venez à l'hippodrome du Lyon-d'Angers. Demain, n'hésitez pas, vous verrez un très très beau spectacle avec la présence et l'amitié d'Helmut Fritz, d'Eliott, d'Esmé, de Philippine. Et Philippine, qui je le rappelle, sera vendredi matin avec Chris, qui sera co-animatrice de l'Oxygène Music Live. Ah bah sacré, ils vont se mettre un piano dans le studio, vous allez voir. Ah non, mais les deux, c'est plus qu'une histoire d'amitié maintenant. Je vais pas dire une histoire d'amour, hein, parce que Chris, sinon, sa chérie, je la rassure tout de suite. Mais c'est quand même une histoire d'amour avec Oxygène Radio, parce que ça fait des années qu'elle nous est fidèle. Je crois que c'est l'artiste qui vient le plus souvent aux Oxygène Music Live. Donc nous, ça nous fait super plaisir. Bon, la suite avec Zao et MC Solar. On va écouter Comme Caroline dans un très très court instant. Et on va se retrouver demain matin. Comme Caroline. Ça arrive pour vous sur Oxygène. Avant 19h, bisous.
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3: Et voici votre point info travaux de cette semaine. À Angers, plusieurs chantiers de voirie et de réseau restent en cours dans les secteurs Belle-Bey, Montplaisir, Hauts-de-Saint-Aubin et autour des grands boulevards, avec des rétrécissements de chaussées et déviations ponctuelles. Dans l'agglomération, prudence également du côté d'Avrier, Beaucouzé et Bouchemaine, où plusieurs travaux de réseau et d'entretien urbain peuvent entraîner des modifications temporaires de circulation. Dans le Haut-Anjou, attention toujours à la RD 961 entre Maran et Verne d'Anjou, avec des déviations maintenues pour les travaux de sécurisation à l'entrée nord de Verne d'Anjou. La circulation reste également perturbée entre Torigné d'Anjou et Champigné en raison des travaux d'aménagement du centre-bourg de Champigné. Enfin, quelques ralentissements possibles sur la RD 775 entre Segré en Anjou Bleu et Candé, ainsi qu'autour de Tiercé, Châteauneuf-sur-Sarthe et Bécon-les-Granites, avec plusieurs travaux d'entretien et interventions ponctuelles. Bonne route en Anjou avec Oxygène Radio.
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2: Bonjour à toutes et à tous. On débute avec du football et le PSG affronte son dauphin Lensois ce soir au stade Félix Bollaert. L'occasion de remporter officiellement le titre de champion de France de Ligue 1 en cas de succès et même d'un match nul. Les Parisiens possèdent 6 points d'avance avant cette rencontre en retard de la 29e journée. Il ne leur restera ensuite qu'un match ce week-end pour terminer la saison. Le coup d'envoi de Lens PSG, ce sera à 21h et 2h avant. C'est Strasbourg qui se déplacera à Brest. Là aussi en match en retard de la 29e journée de Ligue 1. Les Brestois sont 11e au classement, les Strasbourgeois 8e avant cette rencontre. Et le premier barrage d'accession vers la Ligue 1 s'est déroulé hier soir. Rodez a été renversant en s'adjugeant un 20e match sans défaite de suite en s'imposant 3 buts à 2 du côté du Red Star. C'était le barrage entre le 5e et le 4e de Ligue 2. Rodez qui affrontera donc Saint-Etienne à Geoffroy Guichard ce vendredi. Le vainqueur de cette rencontre sera opposé au 16e de Ligue 1 qui sera connu à l'issue de la 34e et dernière journée ce week-end. Cela se jouera entre Nice, l'actuel barragiste, Auxerre et Le Havre. En basket, Victor Wembanyama a été de retour sur les parquets la nuit dernière après son exclusion lors du match face à Minnesota. Oui, il a aidé les Spurs de San Antonio à s'imposer 126 à 97 dans le match 5 des demi-finales de Conférence Ouest. Il ne leur reste plus qu'une victoire pour rejoindre Oklahoma City dans cette finale de Conférence Ouest. Et puis carnet noir en NBA, à l'intérieur des Memphis Grizzlies, Brandon Clark est mort à l'âge de 29 ans hier. Il a été drafté en 2019 par la franchise installée dans le Tennessee. Il aura disputé 309 matchs pour 10,2 points, 5,5 rebonds et 1,3 passes décisives en moyenne. Il était encore sous contrat jusqu'en 2027 à Memphis. En tennis, nouveau record pour Yannick Sinner, le numéro 1 mondial, a remporté son 31e match de suite en Masters 1000 hier à Rome face à son compatriote Andrea Pellegrino au 8e de finale. Sinner égale ainsi le record de Novak Djokovic et pourrait le battre dès le prochain match face à Andrei Rublev. Voilà, c'est la fin de ce flash. Très belle journée de sport.
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0: qu'on recrute près de chez vous en Maine-et-Loire. À Angers d'abord, plusieurs entreprises recrutent dans l'industrie et la logistique avec des besoins en préparateurs de commandes, conducteurs de machines et techniciens maintenance. Toujours à Angers, Europe Assistance recherche des chargés d'assistance pour la saison estivale. À Candé, une boulangerie recrute un boulanger ou une boulangère en CDI 35 heures. Au Lyon d'Angers, un poste de menuisier poseur est à pourvoir en CDI avec CAP, menuiserie et expérience demandée. Enfin, à Segré en Anjou bleu, l'agence AXA Ophélie Baron recrute un conseiller commercial en assurance en CDI orienté développement et relations clients. Infos et candidatures via France Travail et les entreprises concernées. 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
8: Il est 20h.
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1: 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Il est 23h. 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